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3: 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Bonjour cher Mélie Mélomane et bienvenue, que vous soyez auditeur ou auditrice assidu ou auditeur ou auditrice de passage, simplement. Alors, si vous n'avez pas oublié vos tables de multiplication, nous allons commencer par cela, vous savez sans réfléchir que 4 fois 4 font 16. Bravo. Mais ce n'est pas pour parler arithmétique que nous débutons avec ce calcul élémentaire, mais plutôt parce que nous vous proposons une petite exploration dans le monde du quatuor à cordes, soit 4 instruments comptant chacun 4 cordes. Un premier et un deuxième violon, un alto et un violoncelle. C'est aussi un monde où de grands maîtres ont souvent intimidé ou éclipsé des compositrices et compositeurs qui n'osaient s'attaquer tout de go à un genre très exigeant, qui est un peu une mise à nu du talent des musiciennes et musiciens qui se lancent dans une expédition qui peut sembler himalayenne, une sorte de 8000 sans oxygène et hivernale. Nous commencerons notre excursion en 4-4, si je puis dire, avec un compositeur polonais que l'on redécouvre depuis une dizaine d'années et qui fut l'un des professeurs du jeune et déjà très prometteur Frédéric Chopin, M. Joseph Elsner, 1769-1854. Celui-ci a composé 6 quatuors à cordes dans la dernière décennie du XVIIIe siècle, à l'heure où Joseph Haydn emmenait le quatuor à cordes sur des sommets toujours plus élevés, avec ses derniers opus consacrés au genre, les numéros 64, 71, 74, 76 et 77. Tout de suite, un extrait d'un des 3 quatuors de l'opus 1 de Joseph Elsner, composé donc au début des années 1790. Ce sera le menuet qui donne son titre au deuxième mouvement du troisième quatuor de ce cycle, annoncé comme 3 quatuors du meilleur goût polonais. Et où figure d'ailleurs, dans un autre quatuor, une polonaise.

C'était donc le quatuor opus 1 numéro 3 en ré majeur de monsieur Joseph Elster. Les interprètes c'est le quatuor qui était une première au disque sont tous polonais dont je ne garantis pas la prononciation: Mikolaj Zgodka, Zbigniew Pilch, Dominik Debski et Jarosław Thiel. Si vous écoutez Mili Miloman un peu régulièrement, vous savez déjà que nous allons vous proposer des œuvres plutôt méconnues, et non pas les œuvres mondialement célèbres, reconnues. Donc pas de Haydn, de Mozart ou de Beethoven, pas plus que de Schubert ou de Dvorak, ni même de Borodine, de Bartok ou de Shostakovich. J'arrêterai là la liste, nous y perdrions trop de temps. À la place, je vous propose de retrouver 16 cordes et 4 archets de l'autre côté de l'Atlantique avec une compositrice mexicaine et des interprètes russo-américains. La compositrice, c'est Guadalupe Olmedo. Née au milieu des années 1850, les sources divergent entre 1853 jusqu'à 1856, et décédée, là la date est sûre, en 1896. Fille de bonne famille, elle a pris le piano, normal, d'abord interprète, elle décida d'étudier la composition au Conservatoire de Mexico, dont elle sera la première femme compositrice diplômée en 1875. Parmi les œuvres qu'elle présenta pour son examen figurait le quatuor dont nous vous proposons maintenant un extrait. Une œuvre qui est son opus 14 et semble aujourd'hui le plus ancien quatuor du patrimoine musical mexicain connu. En voici donc le mouvement final, un allegro, interprété par le Quarteto de Cuerdas Russo-Americano.

C'était donc ce quatuor d'examen, si je puis dire, de Guadalupe Olmedo. C'était le final de ce quatuor. C'était le Quartetto de Cuerdas Russo-Americano qui l'interprétait dans un superbe album en deux volumes intitulé Les Quartetos Mexicanos Desconocidos, quatuor mexicain inconnu. Comme vous l'imaginez sans doute, Guadalupe Olmedo fut une exception et une pionnière. Même si son œuvre est très réduite, car sa carrière fut bien entendu écourtée par son mariage avec son professeur de musique, qui contribua aussi à en faire une anonyme au-delà de sa disparition. Nous poursuivrons notre excursion en reprenant pied sur le continent européen et même en France. Vous découvrirez peut-être que le compositeur de la symphonie espagnole, Eduard Lalo, symphonie espagnole qui est en fait un concerto pour violon qui donna envie à Tchaïkovski d'écrire le sien, le concerto pour violon, donc Eduard Lalo a aussi écrit un quatuor à cordes, que l'on connaît sous deux numéros d'opus différents. C'est l'opus 19 pour la version originale et ça devient l'opus 45 pour la version révisée. Version originale qui a été composée en 1855 et la révision en 1884. Nous vous proposons le final aussi de ce quatuor Appassionato par le quatuor Cossian.

C'était donc le Quatuor Cossian qui interprétait le dernier mouvement du Quatuor opus 45 d'Édouard Lalo, un Quatuor qui avait eu sa première version sous le numéro d'opus 19, presque 30 ans plus tôt. Tel Hannibal et ses éléphants, nous franchissons maintenant les Alpes, mais dans le sens inverse, pour nous rendre en Italie. Nous aurions pu y rencontrer Luigi Boccherini, qui fut pour le sud de l'Europe un peu ce que ce fut Joseph Haydn pour l'Europe centrale, en ce qui concerne le quatuor à cordes. Mais celui-ci, ayant finalement choisi la cour d'Espagne, c'est vers une figure bien moins connue que nous nous tournons. Nous faisons un saut de quelques années vers l'âge du romantisme, et nous vous présentons donc, si vous ne le connaissez pas encore, M. Stefano Golinelli, originaire de Bologne, où il naquit en 1818 et où il mourra en 1891. Il fut surtout connu et apprécié en tant que pianiste dans un pays où l'on peut croire qu'il n'y avait point de salut musical hors des scènes lyriques ou des nefs d'église. Et pourtant, sa renommée dépassait les frontières et il retint même l'attention d'un certain Robert Schumann. Interprète, pédagogue et compositeur, c'est au milieu du siècle, en 1854, que fut publié son opus 100, qui compte trois quatuors à cordes. Une toute récente publication nous permet de vous proposer le premier quatuor de cet opus 100. Voici donc les deux mouvements centraux sur les quatre au total, successivement un andante, donc un mouvement plutôt lent, suivi d'un presto par le quatuor Altemps.

C'était donc un des quatuors, le premier quatuor de l'opus 100 de Stefano Golinelli. On attend avec impatience l'enregistrement des deux autres quatuors qui constituent cet opus 100. Les éléphants d'Hannibal ne nous seront d'aucune utilité pour refranchir les Alpes et passer de l'autre côté des Pyrénées. Nous y arrivons alors que Boccherini n'y est plus depuis longtemps et nous avons rendez-vous par contre avec Ruperto Chapi y Lorente, 1851-1909. Après des débuts difficiles, il deviendra l'un des plus populaires et prolifiques compositeurs de Zarzuela. Et l'on compte plus de 150 œuvres pour la scène à son actif, dont beaucoup furent des succès durables. Le fait qu'il ait écrit 4 quatuors à cordes dans les dernières années de sa vie peut surprendre si l'on oublie le sérieux de sa formation au conservatoire et les talents qu'il y révéla. Il composa ses quatuors à partir de 1903, il avait alors 52 ans et il décédera peu après. Le Quartetto Latino-Americano a enregistré les 4 quatuors, ce qui nous permet de vous proposer un petit extrait du 3e avec l'allegro moderato du 2e mouvement. L'œuvre fut créée en 1905, très précisément le 9 mars, par un quatuor dénommé le Quatuor français.

C'était donc le deuxième mouvement du troisième quatuor de Ruperto Chapi, un compositeur espagnol, avec un petit rythme de danse populaire, une séguédille revisitée dans ce mouvement joué par le Cuarteto Latino-Americano. Nous allons à présent nous engager sur un chemin plus douloureux, celui que connut l'Europe centrale dans l'entre-deux-guerres et durant la Deuxième Guerre mondiale. Nous nous rendrons dans la jeune Tchécoslovaquie, dans l'époque bouillonnante de cet entre-deux-guerres qui fit suite à l'effondrement de l'Empire austro-hongrois et de la dynastie des Habsbourg. On le sait, la République de Weimar et ses espoirs ne pourront peser face à la montée du nazisme et aux ambitions revanchardes et impérialistes du Troisième Reich. La suite est bien connue. Occupation, répression, exterminations systématiques et industrielles ont laissé des plaies qui ne sont pas refermées même 80 ans plus tard. En Tchécoslovaquie, il y eut le ghetto devenu camp de Térésine, Térésinstadt, où une vie culturelle luttait pour survivre et aider les survivants à quand même vivre, ne serait-ce que quelques jours, quelques semaines. Il y eut à Térésine une réelle vie culturelle, malgré l'horreur générale et la banalité de la mort. Plusieurs compositeurs ont pu y créer, mais aussi y mourir. Parmi eux, il y eut Pavel Haas, né en 1899, qui étudia auprès de Janáček et est considéré comme l'un de ses héritiers les plus talentueux. De nature plutôt réservée, il fut l'une des innombrables victimes du régime nazi. Sa carrière de musicien des plus prometteuses s'acheva le 17 octobre 1944 dans le camp d'Auschwitz. Nous vous proposons le final de son deuxième quatuor, intitulé « Depuis les montagnes des singes », une œuvre datée de 1925. Le mouvement final, « Vivace con fuoco », portant lui le titre de « Nuit sauvage ». Il sera interprété par les musiciens du quatuor Bella.

C'était donc le quatuor Bella qui interprétait le mouvement final du deuxième quatuor de Monsieur Pavel Haas, qui est décédé à Auschwitz en 1944. Nous l'avons dit, la vie culturelle était une stratégie de survie autant que de résistance à Térésine, où fut même donné le requiem de Verdi. Le compositeur Victor Ullmann en fut une autre des victimes, dans le même convoi à destination d'Auschwitz que Pavel Haas en octobre 1944, le 17 précisément. Une grande part de ses compositions d'avant-guerre ont été perdues. Par contre, plusieurs de ses compositions écrites à Térésine nous sont parvenues, dont son troisième quatuor à cordes, composé en 1943. Nous vous proposons les deux derniers mouvements de ce quatuor, Largo puis Allegro vivace et ritmico, enregistrés par le quatuor Benevitz en 2018.

C'est donc un extrait du troisième quatuor de Victor Ullmann par le quatuor Benevitz. Alors la carrière de Victor Ullmann, qui avait étudié auprès d'Arnold Schönberg, le maître de l'école de Vienne, et d'Alois Sabat, pionnier de l'utilisation du micro-intervalle, quart ou tiers de ton, dans la composition, était des plus prometteuses. À Térésine, il trouva les ressources pour tout de même composer plusieurs œuvres, sonates pour piano, symphonies et même un opéra, Der Kaiser von Atlantis, l'empereur d'Atlantis, de l'Atlantide. Mais sa vie s'achèvera comme Pavelas le 17 octobre dans les fours d'Auschwitz. Un autre pays à cette époque choisit de violemment contrôler la vie culturelle de ses citoyens en ces temps troubles. L'Espagne sous la dictature franquiste. Le compositeur Julián Batista fut du Grupo de los Ocho, le groupe de huit, qui voulait redonner vie et modernité à la musique espagnole, et dont plusieurs personnalités furent très actives aux côtés de la République. Il immigra pour l'Argentine au lendemain de la victoire de Franco. Bautista écrivit plusieurs quatuors à cordes, mais il détruisit son premier essai de jeunesse. Le suivant fut perdu. Et il nous reste aujourd'hui quand même les deux autres quatuors, datés de 1926 et de 1958. C'est le début de ce dernier que nous vous reposerons maintenant avec les archets du quatuor Seikilos.

C'est donc le quatuor Seikilos qui interprétait le début de ce quatuor de 1958 composé par Julián Bautista, un ancien membre du Grupo de los Ocho qui émigra en Argentine pour échapper à la dictature franciste. Pour finir notre petite excursion au pays des 4-4, des 16 cordes qui réunissent un violoncelle, un alto et deux violons, nous reviendrons au compositeur avec lequel nous avons ouvert ce numéro de Millimélomane et qui est un peu à l'origine de sa thématique, le polonais Józef Elsner. Après un extrait du troisième quatuor de l'opus 1, ce sera avec un extrait du troisième quatuor de l'opus 8, avec aussi son deuxième mouvement, cette fois un andantino. C'est l'ensemble Elsner qui en sera l'interprète dans un superbe enregistrement récemment paru sous le label polonais Dux. C'était Millimélomane et nous vous donnons rendez-vous pour une prochaine émission et peut-être de nouvelles découvertes.

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Quand les artistes prennent la peine de nous envoyer à Divergence leurs infos, leur actualité et des extraits de leurs derniers enregistrements, nous les recevons avec plaisir et si la découverte est faite de la nature de ce que nous aimons partager, nous nous faisons un honneur, notamment en vagabondage, de nous faire passeurs de chansons, de spectacles ou de talents. Comme notre modeste contribution à quelque chose qui nous dépasse, la rencontre entre un événement, une œuvre, un artiste et son public. Et à en croire certains témoignages, sans provoquer de grands débordements, les petits ruisseaux font parfois de belles rivières. Alors, autant le faire chaque fois que cela est possible. Et dernièrement, l'artiste originaire de Carcassonne, Quiroté, a écrit à Divergence pour nous présenter un de ses nouveaux titres en live. Et je m'empresse de vous le proposer. Voici en live acoustique, Érudit de Pacotille.

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Voilà, Kiarroté, donc érudit de pacotille, que vous pouvez retrouver dans son dernier album intitulé « La force du nombre ». J'ai eu d'ailleurs l'occasion de le croiser brièvement lors du Printival à Pézenas. Cet artiste carcassonnais avec ce quatrième opus confirme son identité artistique qui lui vaut le surnom de Brel du Sud. Et avant de revenir à un extrait du petit dernier, remontons un peu le temps en 2018 précisément avec ce titre que j'aime beaucoup, Voleur, issu de l'EP Les Perdants Magnifiques.

0: Voilà, Damien Ruiz, de son véritable nom, a choisi pour la scène de se nommer Quéroté, en référence au personnage de Cervantes, Don Quichotte, et à sa prononciation espagnole qui le ramène aussi à ses origines familiales. Ses chansons pamphlétaires ou poétiques, son style chaleureux, porté souvent par l'énergie de son swing manouche, en font un de ses artistes à voir absolument en concert. Comme tous les musiciens, me direz-vous, ok, mais c'est plus particulièrement vrai pour des troubadours de la trempe de Quiroté, dont on écoute cette émouvante chanson, Les Adieux à l'enfance, avec ses clins d'œil furtifs à Joachim du Bellay ou à Brassens, en extrait du dernier album La Force du Nombre.
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Voilà, quelle magnifique chanson. Alors, Kiroté, si vous voulez le retrouver, ça s'écrit K-I-J-O-T-R, comme le J comme en espagnol, avec la rota. Alors, donc, et le E de E, c'est E, bien sûr. Alors, donc, Kiroté, donc, et pour continuer à parler de ses qualités, une de ses principales d'ailleurs est de faire voyager sa musique comme un baroudeur des cultures, sans pour autant perdre de son identité, où son album Ombre et Lumière, sorti en 2021, illustre bien cette démarche qui consiste de temps en temps à aller voir et se ressourcer ailleurs. Ah, j'ai dit ailleurs, comme par hasard, voici ailleurs.

Voilà, ailleurs, dans ce même album, aux belles ballades et tout en contraste, je ne peux pas passer sans partager cette sublime et puissante chanson, Des mots, qu'il aurait été dommage de laisser sans voix.

Vous venez d'écouter Démo par Quiroté. Retenez le nom de cet artiste dont l'accent rocailleux, la justesse des mots, la puissance des cordes et l'embellie poétique nous vient de Carcassonne, qui a besoin en ce moment pour retrouver de la chaleur bien plus que du soleil. Et pour clore ce chapitre, revenons à son dernier album « La force du nombre » sorti en 2025. Et cette chanson « À vendre » où le chanteur aborde avec lucidité et ironie les problématiques de l'artiste du XXIe siècle face aux réalités du marché et de l'industrie musicale.

Voilà, c'est Carotté, donc que vous pouvez retrouver sur les plateformes et retrouver ces albums, dont ce dernier album. Allez, en cette rentrée de septembre, se tenait à Saint-Georges-d'Orque les 24 heures du Meux. Vous vous en rappelez peut-être, si vous avez écouté Vagabondage, il n'y a pas si longtemps que ça, Maurice Copain venait nous présenter ce fameux festival. Un festival totalement original où l'on aborde des sujets sérieux et où l'on s'adonne à des jeux loufoques. L'occasion aussi de quelques spectacles de haute volée et le tout sans temps mort du samedi 10h au dimanche midi. En tête d'affiche, le samedi soir, la scène du Meux jouait le blues de San Severino. Du gros son joué avec quatre musiciens virtuoses, dont Lise Cabaret à la guitare, qui constitue justement le duo du dernier album intitulé Les deux pieds dans le plat et dont on écoute le titre Dédé.

Et voilà. Allez, voilà, voilà. Donc, vous avez remarqué, avec ce style, on prend le contre-pied des derniers titres, des derniers albums de Sanseverino, qui était plutôt avec un gros son blues. Non, avec ce nouvel album de Sanseverino, réalisé avec Liz Cabaret, il marque justement là le retour aux sources de son swing manouche, avec une virtuose orchestration acoustique au tempo trépidant, comme il les affectionne. Avec une énergie toute renouvelée par la complicité vocale et guitaristique du duo. Et si vous passez un jour du côté de Ménilmontant, passez faire un petit coucou à la tante Hortense et son caractère de chien de mer. 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
2: Et voilà, San Severino avec Liz Cabaret. Alors, oui, l'album s'intitule Les deux pieds dans le plat. Allez, on passe à autre chose. Alors, ce soir-là, aux 24 heures du Meu, en première partie, il y avait l'inimitable duo Les Brimborions avec Camille et Joe, dont on peut regretter quand même qu'ils ne soient pas passés en court plateau plutôt qu'en première partie. Une première partie peut-être un peu trop courte pour bien tenir le fil rouge de cette histoire d'amour folle dingue et poétique intitulée Le Grand Soir. Et pourtant le public quand même, et Tao me le confirmait tout à l'heure, fut séduit par le talent et l'énergie déployés par le couple pour nous offrir un extrait de leur pièce de théâtre enchantée. Alors c'est du théâtre musical, les chansons tombent après chaque petit passage théâtral. Un théâtre enchanté d'ailleurs, à ne surtout pas manquer de voir dans son intégralité, où le rire et l'émotion vous embarquent dans un spectacle à vivre de haut vol. En voici un extrait avec Bon Vent qui aborde un des sujets de la pièce musicale à propos des artistes marginalisés en manque justement de soutien et de visibilité médiatique.
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0: Un autre nom à retenir, d'ailleurs, c'est un nom rare, les Brimborions. On peut d'ailleurs retrouver les Brimborions dans un spectacle jeune public créé en 2019 intitulé « Cher Père Noël ». Ce second spectacle musical du duo est un ravissement pour toutes les générations, comme tous les bons spectacles jeune public. La créativité du couple ne s'arrête pas là. Et un nouveau spectacle, « Comment qu'on s'aime » est en cours de préparation pour être prêt à jouer à partir de l'automne 2026. En attendant de les revoir à nouveau pour nous présenter leurs diverses activités ici en vagabondage, on peut entendre Jojili en duo, cette fois avec Evan Brassy, au sein d'une touche d'optimisme pour cette chanson « Belle Lurette » que Jonathan a écrite pour le groupe. Voici « Belle Lurette ».
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Voilà, on vient d'écouter une touche d'optimiste avec Jogili des Brimborions, qu'on retrouvera ici, je ne sais pas quand exactement, mais on les retrouvera ici sur Divergence en vagabondage. Et ils pourront nous présenter justement ce futur spectacle qui devrait se jouer à partir de fin 2026 et pour tout 2027, Comment qu'on s'aime. Allez, autre concert, tout pour en revenir aux 24 heures du Meux, autre concert plutôt original que celui de Laurent Madiot, le matin à 9h, sous les pins du parc de Saint-Georges-d'Orque, devant un public installé pour son petit-déj, un grand moment magique, comme le temps qui suspend son vol pour un chrono indéfini d'humour, de rire, de poésie, d'où surgissent de drôles de personnages comme le King du parking.

0: Ah, je vous explique pas, ce matin-là, ce titre, il nous l'a fait deux fois d'ailleurs. Il pose la guitare et il la joue très physiquement. Et qu'est-ce qu'on a ri, mais alors. Allez, c'est donc Laurent Madio, le king du parking. Un spectacle où le rire vient se télescoper aussi à la conscience des hommes face aux affaires du monde, qui nous rattrape au cœur de notre ignoble indifférence et notre rituel café club caca.
1: Chaque seconde dans le monde, les hommes boivent 12 620 tasses de café, 11 200 litres de coca, 5 712 litres de bière et 824 de vin. Chaque seconde dans le monde, 80 kg de savon sont utilisés, 13 000 cigarettes grillées, 16 000 sacs plastiques jetés. Chaque seconde, notre cœur bat une fois. Dans le monde, les femmes passent en moyenne 8 années de leur existence à faire les courses. Dans le monde, 25 millions de personnes vivent comme des esclaves. Les gens heureux sont 10 fois moins malades que les autres. Toutes les secondes dans le monde, 5 personnes LGBT+ connaissent la torture physique, crachats, viols, jets de pierre, lynchage public, et 3 d'entre eux en décèdent.

une seconde dans le monde, les hommes consomment 150 000 litres de pétrole et dépensent 231 000 dollars en armement. Certainement plus à l'heure où je vous chante. 72% des gens qui regardent les infos en continu développent des signes de paranoïa, racisme, voire complotisme. Chaque seconde, les Français dépensent 1 500 euros en jeux d'argent.

12 000 rapports sexuels ont lieu dans le monde chaque seconde. 12 000 orgasmes masculins, 27 féminins, bon, peut-être 34. 12 000 rapports sexuels ont lieu dans le monde chaque seconde. Et 10 enfants entrent à l'école. Pour écrire cette chanson, j'ai effectué 542 recherches sur Internet, rejetant 3,8 kg d'équivalent carbone. J'ai consommé 3 kW d'électricité, soit la consommation mensuelle de mon four à micro-ondes. Depuis 2 minutes et 33 secondes que je chante, 955 bébés sont nés.

0: Un Américain consomme 50 ml d'eau par seconde. Un Européen du Nord, 40 ml d'eau par seconde. Un Tanzanien, 1 ml d'eau par seconde.
1: Laurent Madiot a su, au sein de cette scène matinale improvisée, capter son auditoire et nous a offert un récital à la fois poétique et engagé, parfois cru, mais sans jamais manquer d'élégance. Pour preuve, voici un extrait de son album « Comme par hasard », un petit coup de pouce.

0: L'écriture de Laurent Madiot abonde de pirouettes sémantiques, de grands écarts où il s'amuse de positions absurdes et des contradictions humaines. Et on rit. On rit beaucoup avec ce qui est pourtant des portraits de personnages existants qui pourraient finir par nous faire pleurer. Mais le jeu de clown décalé, l'espièglerie et la malice du jeu de l'artiste nous offrent autant à rire qu'à titiller les consciences.
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pas les spectateurs des premiers rangs ne se mettent jamais au dernier rang. 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
1: Voilà, comme par hasard, par Laurent Madiot. Alors sachez que, outre ses albums solo, on retrouve Laurent Madiot au sein des Fouteurs de Joie, dont l'album Nos Courses Folles est sorti en 2022, avec notamment cette chanson qui aurait convenu à notre belle matinée. Voici Big Bang au matin.

Voilà, vous avez écouté au cours de cette balade Quiroté, San Severino et Lise Cabaret, Les Brimborions, Une touche d'optimisme, Laurent Madiot et Les Fouteurs de joie. Au revoir et bon vagabondage.

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12: Quand le jazz s'habille en standard, cette semaine, on va aller voir du côté d'un standard qui pourtant, à l'origine, ne paraissait pas payer de mine, c'est After You Gone. Il faut savoir que After You Gone, eh bien, ça date déjà de 1918, eh bien, ça a rejoint au titre des standards du jazz les plus usités et les plus développés, bien sûr, Saint Louis Blues qui date de 1914 et Indiana qui date de 1917. Alors il faut savoir que ce titre avait été présenté donc, par Al Johnson, pour un public du Vaudeville au Winter Garden Theater en 1918. Et en l'espace d'un an, plein d'artistes vont enregistrer ce thème-là, parce que vraiment, il est très swingant. Et ce qui en fera peut-être le succès, c'est quand même Marion Harris. Mais avant cela, celui qui en fera le premier succès, donc c'est vraiment l'orchestre d'Harry Burr.

Je vous disais donc que ce titre a traversé toutes les époques du jazz et notamment dans les années 50, il va être repris par ce qui se fait de mieux dans le domaine de ce qu'on appelle la West Coast, avec notamment Sonny Clark piano, Leroy Vinegar à la basse et Lawrence Marable à la batterie pour la partie, on va dire, accompagnement. Et puis le soliste, c'est tout simplement Sonny Criss.

un final très bluesy dont par Sonny Criss, et on était à Los Angeles le 31 juillet 56, et puis 40 ans plus tard, 41 ans pour être beaucoup plus précis, et bien celui qui va symboliser le renouveau de la trompette mainstream, comme on dit aujourd'hui, c'est bien sûr Wynton Marsalis, et il va lui enregistrer un album qui a pour titre The Midnight Blues. On est donc le 15 septembre 1997, avec toujours ce même titre.

After You Gone, celle qui fit le succès de ce titre-là, je vous l'ai dit, c'est donc Marion Harris. Elle est la première chanteuse blanche à chanter donc du blues et effectivement du jazz. Et en 1920, on va dire, et presque quelques années avant, elle avait bien tenté des succès dans le domaine du vaudeville, dans le domaine des comédies musicales, mais en 1920, et elle n'a à l'époque que 23 ans, eh bien elle va interpréter ce morceau, elle va le porter au niveau numéro 1 des charts pendant plus de 3 semaines.

76 ans plus tard, comme quoi le titre a bien traversé toutes les époques, eh bien ce sera au tour du trompettiste Nicholas Payton de reprendre le titre, avec à ses côtés Jizz Davis à l'alto, Tim Warfield au ténor, Anthony Wamsay au piano, Robin Rogers à la basse et Adonis Rose à la batterie. On est à New York le 28 novembre 1995.

Sa réputation, il se la fera dans les années 60 avec le piano à bretelles, un instrument peu usité dans le jazz, et pourtant, il en sera un des maîtres incontestés. C'est Art Van Damme, enregistré ici en 1961, accompagné par l'orchestre de Marty Manning.

À la fin des années 40, ils sont certainement les deux Américains les plus français. D'un côté, Kenny Clarke à la batterie, de l'autre, Sidney Bechet au soprano, et bien avec deux musiciens français, Eddie Bernard au piano et Pierre Michelot à la basse. En novembre 1949, ils vont graver « After You Gone ».

quand le jazz s'habille en standard, After You're Gone, cette fois-ci interprétée par celle qui va acquérir, la première femme noire à acquérir, vocaliste noire, pardon, à acquérir une stature internationale, c'est bien sûr Bessie Smith. On va la retrouver le 2 mars 1927, avec à ses côtés Fletcher Henderson au piano, Charlie Dixon au banjo, et puis il y aura donc Joe Smith au cornet et Jimmy Harrison au trombone. Bessie Smith, After You're Gone.

Évidemment, ce titre a franchi bien des frontières, et notamment il a franchi la frontière italienne il n'y a pas une éternité, c'était en 2007, accompagné au piano par Giorgio Gaslini, le grand pianiste italien. C'est tout simplement Laura Conti. Non.

Tous les musiciens de jazz vous le confirmeront, l'état de grâce, ça ne se passe uniquement qu'en live. Il faut croire que ce dont ce 5 juillet 2009, l'état de grâce était tombé sur le Village Vanguard et notamment sur la clarinettiste Anat Cohen qui, avec Benny Green au piano, Peter Washington à la basse et Lewis Nash à la batterie, eh bien enregistré ce « After You Gone ».

Quand le jazz s'habille en standard, After You're Gone, et c'est donc les trois dernières versions de cette semaine pour ce titre-là, on va commencer par peut-être, enfin, parmi celles que je possède tout au moins, l'une des toutes dernières versions de ce thème-là, on le doit à Camille Thurman, vocaliste et également sax ténor, accompagné ici par Jeremy Pelt à la trompette, Jack Wilkins à la guitare, Cecil McBee à la basse et Steve Williams à la batterie. On est donc le 9 septembre 2017.

Après le scat très perso donc de Camille Thurman, toute autre ambiance est beaucoup plus large, on va dire, car c'est pratiquement un big band. Eh bien, ce sera la version de Hugh Laurie, extrait de l'album Let Them Stop.

0: On se retrouvera donc la semaine prochaine et j'ai déjà choisi le titre. Ce sera « I have found a new baby ».
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9: 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Yeah.

Éphéméride du 5 octobre. Ce jour-là, donc, à New York, le 5 octobre 1972, Duke Ellington et son orchestre, composé donc de Cootie Williams, Mercer Ellington, Harold Johnson, Johnny Coles, trompette, Booty Wood, Vince Prudente, Chuck Connors, trombone, Russell Prokop à l'alto, Harold Minerve à l'alto et à la flûte, Norris Turney, sax ténor et alto, Russ Andrew, sax ténor, Harold Ashby, sax ténor, Harry Carney, sax baryton, section rythmique donc Duke Ellington, piano, Joe Benjamin, basse, Rufus Jones à la batterie et le thème Loco Madi. Ce 5 octobre 1972 marque la fondation officielle du Front National, devenu, comme vous le savez par la suite, le Rassemblement National. Ce mouvement né de l'initiative de groupuscules nationalistes, notamment le plus, on va dire, extrême droite d'entre eux, Ordre Nouveau, presque nazi, ce parti a été créé pour unir les mouvements d'extrême droite en vue des élections législatives de 1973. Jean-Marie Le Pen est placé à la tête du nouveau parti pour lui donner une vitrine politique plus large et modérée. Vous voyez que la dédiabolisation avait déjà commencé bien avant l'arrivée de Marine Le Pen. On va repartir bien longtemps en arrière, donc ce 5 octobre 1918, c'est le décès de l'aviateur français Roland Garros dans un combat aérien la veille de son 30e anniversaire. En 1913, un an avant le début de la Première Guerre mondiale, il est le premier aviateur au monde à traverser la Méditerranée en un peu moins de 8 heures de Fréjus à Bizerte, en Tunisie. Peut-être l'ignorez-vous, mais bien sûr, on a tous comme connaissance le tournoi de tennis de Roland Garros. Effectivement, eh bien, il faut savoir que c'est son ami Émile Le Sieur, qui était le président du Stade français et camarade de promotion à HEC, donc de Roland Garros, qui va décider de donner son nom au tournoi de tennis de la Porte d'Auteuil. En 1918, le 5 octobre, Wilbur Sweetman à la clarinette, William Hicks trompette, Major Jackson trombone, Dan Parrish piano, Romy Jones tuba, Zeno Lawrence à la batterie et le thème Dallas Blues.

Éphéméride, 6 octobre 1927, sort aux États-Unis le film Jazz Singer, le chanteur de jazz, réalisé par Alan Crosland. Il s'agit du premier film parlant, chantant et musical avec en vedette le comédien Al Johnson qu'on vient d'écouter dans le titre Tootsie Goodbye. L'acteur, un juif originaire de Russie, apparaît grimé en noir. Le film, d'une durée de 96 minutes, exploite un procédé de sonorisation appelé Vitaphone. Il associe en fait deux appareils de projection et deux phonographes qui leur sont soigneusement synchronisés. Chaque pellicule ayant une durée de 10 minutes, chaque bande sonore dure aussi 10 minutes, avec en tout, tout juste 354 mots. À la fin d'une pellicule, le projectionniste lance l'autre appareil de projection et le phonographe qui lui est associé avec son disque 33 tours de l'époque. Malgré la lourdeur du procédé, le succès est immédiat et permet aux producteurs, les frères Warner, d'échapper à une faillite. Plusieurs vedettes du muet seront incapables de s'adapter aux parlants. Ce sera le cas de Buster Keaton, d'autres comme Charlie Chaplin se reconvertiront sans difficulté. Ce même jour, 6 octobre 1927, le Duke Ellington et son orchestre est donc en studio pour enregistrer la fameuse Black and Tan Fantasy. Les musiciens sont à l'époque Bubber Miley, Louis Metcalf aux trompettes, John Anton trombone, Rudy Jackson ténor, Otto Hardwick baryton, Harry Carney également au baryton, le Duke bien sûr au piano, Freddie Guy au banjo, Wellman Broad à la basse et Sonny Greer à la batterie. Duke Ellington Orchestra, Black and Tan Fantasy.

6 octobre 1976, 13, excusez-moi, c'est la guerre du Kippour. Ce jour-là, l'armée égyptienne franchit le canal de Suez, à la faveur donc de cette fête juive. Elle prend à revers les troupes israéliennes qui stationnent dans le Sinaï depuis juin 67. À ce moment-là, la Syrie lance au même moment 3 divisions blindées et 100 chars sur le plateau du Golan, également occupé par les Israéliens depuis 1967. En 4 jours, elle va s'emparer du Mont Hermon et de la ville de Ponatria. Les Israéliens ripostent non sans mal. Peu après, les pays arabes exportateurs de pétrole décrètent un embargo sur les livraisons aux pays amis d'Israël comme les Pays-Bas. Ils relèvent très fortement le prix du baril, provoquant ainsi le premier choc pétrolier. Il s'ensuit dans le monde développé un ralentissement brutal de sa croissance économique et une accélération de l'inflation, évidemment. Ce même jour, donc, 6 octobre 1973, Olive Brown et ses Blue Chasers, composés d'Olive Brown vocal, avec John Trudell trompette, Ted Buckner alto ou clarinette, Mike Montgomery au piano, Bill Boyd à la basse et J.C. Heard à la batterie, gravent le thème « Aggravating Papa ».

Éphéméride du 7 octobre. Le 7 octobre 1949, l'orchestre de Pete Trigolo va enregistrer le titre Sunshine Cake, la chanteuse n'est autre que Peggy Lee. Ce même jour, la zone d'occupation soviétique en Allemagne devient un État à part entière sous le nom de République démocratique allemande, la RDA. Ça va s'opposer ainsi à la République fédérale allemande, RFA, constituée par les zones d'occupation américaines, anglaises et françaises. C'est la fin d'un long processus d'éclatement qui a débuté avec la défaite de l'Allemagne nazie en 1945 et a été intensifié par la guerre froide entre les anciens alliés américains et soviétiques. La division de l'Allemagne en deux États antagonistes va durer un demi-siècle jusqu'à la chute du mur de Berlin. Le 7 octobre 1950, les Chinois occupent le Tibet. 36 000 soldats chinois pénètrent au Tibet. Les troupes locales se défendent presque sans combattre. C'en est fini d'un demi-siècle d'indépendance pour le Tibet, une immense contrée que les Chinois appellent simplement Xinjiang, l'entrepôt de l'Ouest, et que nous surnommons en français le toit du monde. Le chef du bouddhisme tibétain, le 14e Dalai Lama, Tenzin Gyatso, qui a à l'époque 16 ans, prend acte de l'état de fait, mais 9 ans plus tard, il devra également quitter son palais du Potala à Lhasa et s'enfuir à Dharamsala en Inde. Errol Garner Trio, avec le titre, tout simplement, « The Petite Waltz ».

Et toujours donc le 7 octobre, mais cette fois-ci encore en 2001, eh bien, à la suite de l'attentat du World Trade Center de New York, qui a fait, faut-il le rappeler, plus de 2800 morts, les États-Unis vont rapidement mener une enquête et ils vont savoir que c'est dans l'Afghanistan qui abrite, excusez-moi, Oussama Ben Laden et les camps d'entraînement de l'organisation terroriste Al-Qaïda. À la demande de Washington, le Conseil de sécurité des Nations Unies exige du gouvernement afghan la livraison immédiate et inconditionnelle de Ben Laden. Le refus des talibans sans appel enclenche une riposte militaire des États-Unis qui appelle tous les pays à les rejoindre au sein d'une vaste coalition contre le terrorisme. Vont répondre le Royaume-Uni, l'Australie et quelques autres pays, le Japon, qui forment ainsi une coalition d'une vingtaine de pays avec des contingents plus ou moins symboliques, l'essentiel de l'effort revenant aux États-Unis. Ce même 7 octobre 2001, le groupe composé de Tullio Ricci au ténor, Jeff Patton au piano, John Orr à la basse, Ralph Peterson à la batterie, enregistre à New York le thème Moment's Notice.

7 octobre 2023, un demi-siècle, jour pour jour après le début de la guerre du Kippour, les Israéliens sont réveillés par des milliers de roquettes tirées de la bande de Gaza. Dans le même temps, des centaines de Palestiniens en armes franchissent la barrière de sécurité qui sépare le territoire d'Israël. Ils fondent sur les kibboutz et les villes des environs en massacrant les personnes qui viennent à croiser. D'autres terroristes atterrissent en deltaplane ou parapente aux abords d'une rave party, le festival Supernova. Ils vont poursuivre et massacrer les festivaliers avant que l'armée israélienne, Tsahal, n'ait eu le temps d'intervenir. Ce même jour, donc 7 octobre 1923, le trio composé de Noah Haidou, piano, Buster Williams à la basse, Billy Hart à la batterie, enregistre le thème « A Child is Born ».

Le 8 octobre 1967, c'était un live, comme vous l'avez constaté, et bien sûr, on aurait pu le diffuser en totalité, mais ce serait été un peu long, et pourtant, c'est tout simplement Ben Webster, au ténor, qui se trouve à ce moment-là en Allemagne, et qui va enregistrer le thème « The Jeep is Jumping ». Il était ici avec Benny Bailey et Joe Gagliardi aux trompettes, André Fest au trombone, Roger Zuffery à l'alto. Un deuxième sax ténor est à côté de Ben Webster, c'est Michel Pilette. Il y avait donc Henri Schex au piano, Alain Dubois à la guitare, Isla Eckinger à la basse et Romano Cavicciolo à la batterie pour enregistrer donc ce thème « The Jeep is Jumping ». Cette date est importante parce qu'elle est un retentissement mondial. Figurez-vous que ce même jour, le 8 octobre 1967, le Che est arrêté en Bolivie. Le Che Guevara, oui, c'est lui. Il avait tenté de créer un foyer de guérilla en Bolivie. Il est arrêté donc ce 8 octobre par l'armée régulière. Il sera sommairement exécuté donc dès le lendemain. Le 8 octobre 1998, une procédure d'impeachment contre Bill Clinton est ouverte dans le cadre de l'affaire Lewinsky. Le président des États-Unis est accusé d'avoir menti au sujet de sa relation avec son attaché de presse. Et oui, que voulez-vous, les présidents ne sont pas infaillibles au charme de leur attaché de presse. Ce même jour, donc, on va aller au Danemark, ça, pas aux États-Unis, on va aller au Danemark, avec The Danish Radio Jazz Orchestra. Alors, c'est un big band dans lequel la plupart des musiciens sont totalement inconnus. Simplement, ce qu'il faut quand même souligner, c'est que celui qui a procuré l'arrangement n'est autre que le saxophoniste américain Jake McNeely. On va les retrouver, donc ce big band, dans le thème Peter's Feet, les pieds de Pete. Je ne peux pas vous dire qui est Pete.

éphéméride du 9 octobre, donc, et on est ici le 9 octobre 1934, et le pianiste Art Tatum va faire étalage de tout son savoir-faire, de sa maîtrise de l'instrument, pour le thème donc, « When a woman loves a man ». Ce même jour, donc à Marseille, le roi Alexandre Ier de Yougoslavie est assassiné par un terroriste croate. Le ministre français des Affaires étrangères, Louis Barthou, qui était venu l'accueillir à la descente du bateau, est mortellement blessé dans l'attentat. Et il faut savoir que le terroriste en question, qui a pour nom Petrus Kelmen, mais est aussi nommé de son véritable nom Vlado Tchermozanski, 37 ans, s'avère être un terroriste oustachi. Il meurt également dans les minutes qui suivent l'attentat. Le 9 octobre 1945, il va être formé et fondé à Paris l'ENA, la fameuse École nationale d'administration. Elle doit former des hauts fonctionnaires destinés à constituer les cadres supérieurs de l'administration. Et ce même jour, l'orchestre de Count Basie est à Hollywood pour enregistrer tout simplement le titre « Count Basie, Jivin' Joe Jackson ».

Éphéméride donc du 9 octobre, on est en 1967 et comme j'avais indiqué hier, et bien ce même jour, le Che Ernesto Guevara va donc être fusillé donc à La Higuera en Bolivie. Il faut dire qu'il était né non pas à Cuba mais en Argentine, le Che, dans une famille bourgeoise de Rosario. Et bien il va suivre des études de médecine puis voyager en Amérique latine malgré un asthme chronique. Il va faire là la connaissance au Mexique de Fidel Castro et s'engager à ses côtés dans la lutte contre le dictateur cubain Fulgencio Batista. Ce même jour, dans le 9 octobre 1967, eh bien, tout simplement, Hank Mobley, le ténor, a réuni autour de lui Blue Mitchell à la trompette, Jackie McLean à l'alto, John Hicks au piano, Bob Crenshaw à la basse et Billy Higgins à la batterie, pour enregistrer le titre E-Voltage, qui sera également le titre de l'album Blue Note.

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10: Bonjour à tous et à toutes. Alors aujourd'hui avec nous, nous aurons Robert Croust, l'ancien maire du Grau-du-Roi, qui est conseiller départemental du Gard, qui est président du syndicat mixte de la Camargue gardoise et gestionnaire en même temps du SAGE, le schéma d'aménagement et de gestion de l'eau. Mais surtout, puisque c'est à ce titre donc que nous l'invitons, il est vice-président de l'ANEL, l'association des élus du littoral, qui vient de tenir son assemblée générale à Avranches, dans la baie du Mont-Saint-Michel. Bonjour Robert Croust.
11: Bonjour chère madame, permettez-moi de rectifier.
10: Ah, allez-y.
11: Si vous le voulez bien, je suis membre du bureau de l'ANEL et non vice-président, je l'étais, maintenant je suis membre du bureau avec une délégation pour... l'animation des relations entre l'ANEL et les départements de France et d'outre-mer. Enfin, le président Jean-Charles Ortucci, maire de Bonifacio, m'a confié cette mission lors du dernier congrès.
10: Bon, très bien. Donc, c'est pas grand-chose puisque de toute façon, vous avez été vice-président et aujourd'hui, vous avez une nouvelle mission. Donc, vous connaissez bien l'ANEL et vous allez pouvoir nous en parler. Alors, bien sûr, vous travaillez encore au niveau national, bien sûr, mais comme vous venez de nous l'indiquer, vous avez obtenu finalement de vous replier, comme vous l'aviez demandé un peu, sur les départements. Alors, votre mission... Enfin, votre fonction de maire, d'ailleurs, vous a permis de prendre largement le pouls, j'ai un peu envie de dire, du littoral.
11: Oui, évidemment. Mon mandat de maire du Grau-du-Roi pour Camargue m'a bien entendu permis d'appréhender les questions littorales. Mais antérieurement, lorsque j'étais conseiller régional, avec la mise en place du Parlement de la mer, avec Christian Bourquin, Didier Codorniou, et là, d'ores et déjà, même avant, Georges Frêche m'avait demandé de représenter la région Languedoc-Roussillon à l'ANEL, donc oui, je connais bien l'ANEL, et toutes les questions relatives à nos littoraux, c'est-à-dire la mer, le littoral, le rétro-littoral, avec bien sûr toutes les questions relatives aux protections, au développement, mais aussi aux évolutions.
10: Alors, on va présenter peut-être pour nos auditeurs hein, l'ANEL, parce que c'est une association extrêmement importante actuellement, et on en parle assez peu, et elle est assez peu connue. Alors, essayez de nous dire un petit peu ce que c'est. On sait que la France est une grande puissance maritime, il était donc important que ces élus du littoral soient représentés.
11: Oui, tout à fait. L'Association nationale des élus du littoral est déjà constituée depuis de nombreuses années. Et aujourd'hui, elle compte 750 élus, membres représentant leur collectivité, que ce soit des villes littorales, que ce soit des communautés de communes, des départements, des régions, mais aussi des parlementaires, députés et sénateurs. Donc c'est une association, comme je vous le disais, qui est maintenant présidée par Jean-Charles Ortucci. Moi, j'ai connu le président Moreau et Rapin antérieurement, qui...
10: Et lui-même, il est corse, hein, c'est ça.
11: C'est cela, oui. Il est maire de Bonifacio et qui fait force dans dans la relation avec les pouvoirs publics, avec l'État, compte tenu, bien sûr, de l'importance. Vous savez, sur les littoraux de France et de métropole et d'outre-mer, nous avons 10 millions d'habitants. 10 millions d'habitants, et comme vous l'avez dit, et c'est grâce, bien sûr, aux Outre-mer, la France, c'est le deuxième territoire maritime au monde. Et là, les sujets sont vastes, bien sûr.
10: Et donc, on est sur les quatre océans.
11: Les quatre océans, dont il y a le transport maritime, il y a, bien sûr, la pêche hauturière, il y a le tourisme, il y a la protection des milieux naturels. Les problèmes sont très larges. Et puis, il y a, avec l'évolution du climat, le réchauffement climatique, la question relative à l'augmentation du niveau des océans, avec les conséquences sur le trait de côte, donc nombreux sujets qui mobilisent les élus des littoraux.
10: Alors, effectivement, on ne va pas prendre en compte aujourd'hui la totalité des problèmes qui se posent à la mer. On en a beaucoup parlé à l'occasion de l'UNOC 3, on a beaucoup parlé de cette importance que revêt l'océan. Et en même temps toutes les activités qui s'y passent. Mais je vais quand même insister un peu sur cette finalement sur ce travail qui de l'érosion où les maires et les élus des collectivités se trouvent directement responsables. Alors vous avez effectivement était un de ceux qui avait été remis d'ailleurs la Cour des comptes à un moment donné même vous a demandé une meilleure prise en compte des menaces qui pèsent sur les communes méditerranéennes et vous avez tenu tête au juge en disant que certes c'était bien de prendre en compte les risques de la montée des eaux mais il fallait peut-être en savoir davantage et peut-être avoir une information qui concerne davantage les régions et les localités.
11: Oui, d'abord il y a la loi climat et résilience qui est venue et qui a donc bien sûr imposé par le cadre de la loi aux maires des littoraux de pouvoir établir des cartographies sur l'évolution à 50 ans et à 100 ans du trait de côte. Donc là, nous avons porté une contestation estimant qu'il y avait une fragilité des textes qui pouvaient nous mettre en difficulté juridique là-dessus. Bon, on nous a mené une action, on a été débouté au Conseil d'État, c'est une chose. Et puis après, nous avons mené aussi avec le Conseil national du trait de côte, une action avec Sophie Panonac, députée, des actions, bien sûr, avec l'ANEL, afin de pouvoir être accompagné financièrement pour l'adaptation des territoires littoraux. Et force est de constater qu'à ce jour, nous n'avons pas eu gain de cause.
10: Alors, mais, vous savez,
11: nous continuons le travail.
10: Vous savez, les médias locaux sont assez discrets sur le sujet. Donc, vous évoquez là des actions que finalement nous connaissons assez mal. Alors, en fait, ce qu'il faut dire déjà, c'est que on a eu plusieurs lois concernant le littoral et que ces lois se sont un petit peu superposées. Et ce que vous contestez ou ce en tout cas qui vous a conduit devant les juges et devant les tribunaux, c'est peut-être des contradictions internes au sein de ces lois.
11: Alors,
10: défaut de contradictions, en tout cas.
11: Personnellement, je n'ai pas été conduit devant les tribunaux concernant la question relative au trait de côte, mais ce qu'il faut dire, c'est que la loi littorale qui a été dans le votée et présentée d'ailleurs par un CETOA donc à l'Assemblée nationale, je crois que nous étions en 1986, tous les élus des littoraux reconnaissent les bienfaits de la loi littorale qui a permis de maîtriser sur les littoraux l'urbanisation qui aurait pu être excessive et la conservation et la préservation aussi de milieux littoraux et naturels qui vraiment méritaient de l'être également. Cette loi, elle était sur un équilibre qui était celle de la protection et du développement durable. Mais elle était assez imprécise et sur bon nombre de dossiers, il y a eu des contestations qui ont été devant les tribunaux et on a demandé aux juges de pouvoir donc juger. Hein. C'est le cas de le dire, il a fallu avoir recours aux juges. Et bien souvent, donc, les juges, de leur position, ont peut-être émis des avis dénudement défavorables à certains projets, de façon, nous le pensons, un peu lointaine. Mais ça, c'est inhérent à la loi. Et c'est pour cette raison, parce que la loi a eu 40 ans cette année, que de façon normale et naturelle...
10: Donc là, vous parlez de la loi littorale, particulièrement.
11: Je crois que c'est central.
10: Oui.
11: C'est central de parler de loi littorale. D'ailleurs, comme c'était les 40 ans de la loi littorale, l'ANEL, avec son président, les équipes, ont décidé de produire un travail après une large concertation des élus des littoraux et de proposer non pas un bouleversement de la loi littorale, parce que son socle fondamental, nous en connaissons les bienfaits, mais des évolutions parce que les choses changent, parce que le climat change, parce que le littoral et le trait de côte changent et va changer, parce que l'aspiration à vivre sur les littoraux et y développer des activités reste fort. Donc nous avons fait un travail pour proposer des ajustements à la loi littorale. Je vais vous donner simplement deux exemples de manière à ce que les choses soient illustrées pour vos auditeurs. Un projet sur notre territoire de développement d'une ferme photovoltaïque ne peut s'établir parce que, alors que les terrains sont ceux d'une ancienne décharge et très éloignés du littoral, mais la loi littorale, elle pénètre dans les terrains de façon conséquente, eh bien, cette ferme photovoltaïque est empêchée par la loi littorale. C'est regrettable parce que le plan climat air énergie territorial souhaitait voir là se développer une production d'énergie solaire. Nous arrivons de la Manche, et un dossier aussi qui a été mis sur la table, c'est celui d'un berger dans les prés salés de la baie du Mont-Saint-Michel qui veut établir un hangar pour son bétail, son matériel, et qui ne peut pas le faire. Voilà, ça c'est des éléments dont nous aimerions pouvoir...
10: Alors, il ne peut pas le faire à cause de quoi, alors ?
11: De la loi littorale. La loi littorale,
10: oui,
11: parce que le zonage dans lequel se trouvent ces projets, eh bien, est soumis à la loi littorale, que c'est écrit dans les textes, et que dans ce cadre-là, l'État dit à cet endroit, vous ne pouvez pas établir... Bon.
10: Donc, vous ne pouvez pas construire,
11: voilà,
10: c'est deux
11: exemples qui illustrent, et nous aimerions que, justement parce qu'il y a des ajustements, des adaptations, on ne soit pas soumis chaque fois à l'avis des juges, mais qu'on puisse établir quelque chose de stable qui respecte l'équilibre d'un littoral qui n'est pas un littoral bétonné, mais qui est un littoral qui permet de développer une activité et puis surtout de s'adapter encore une fois.
10: Oui, mais on est quand même en face d'une situation où on n'est plus dans le déni maintenant et on ne peut pas contester l'érosion du littoral. Donc, si vous voulez, on a peut-être une opposition entre deux temporalités, une temporalité courte qui est celle de l'élu et de la politique, et une temporalité un peu plus longue, qui est celle de la montée des océans. Ce berger, il est menacé, quelle est la position de la loi littorale ?
11: C'est intéressant ce que vous me dites là. C'est intéressant parce que, bien sûr, dans le cadre de la montée des océans, de l'évolution du trait de côte, érosion, recul du trait de côte, submersion marine, bien sûr, il y a pleine conscience des élus, mais il y a une question de temporalité. Bon, et nous considérons que la loi littorale, certes, elle est justifiée, mais que sur certains points, comme celle de ce berger, on pourrait très bien lui permettre d'exploiter pendant une période assez longue encore son activité, tout en étant rentable, et s'il est en danger, bien sûr, avec ses bâtiments et son troupeau, être sur une relocalisation, un repli stratégique ou une relocalisation. Et je veux revenir à ça, c'est que quand on prône le repli stratégique ou la relocalisation, il faudra de toute façon revoir la loi littorale puisque le littoral change. Il faudra que la loi change. parce qu'il s'agira de délocaliser...
10: Oui, mais c'est long, juridiquement, de changer une loi. Donc, regardez, par exemple, ce qui se passe si c'est plus lent sur la Méditerranée. Si on regarde, par exemple, la Normandie, on s'aperçoit que des maisons entières s'écroulent avec les falaises. Hein. Donc, on s'aperçoit, par exemple, que... c'est plutôt la prévision scientifique qui a pris du retard par rapport au réel.
11: Alors, il faut quand même faire un distinguo entre la situation que vous venez de décrire. Bien sûr, on ne va pas faire des pieds et des mains pour sauver ce qui ne l'est pas. Et les solutions fondées sur la nature seront les bienvenues dans des situations. C'est-à-dire que si des maisons s'écroulent parce que la falaise tombe, il n'y aura pas d'investissement de protection pour renforcer la falaise au-delà du raisonnable. Ça, c'est normal.
10: D'accord.
11: Parce que ça engage de l'argent, c'est dangereux et ça engage de l'argent public.
10: Voilà.
11: Et ça ne pourra pas s'appliquer à l'échelle de nos littoraux. Je veux revenir quand même sur la loi littorale. Elle permet aussi de préserver aussi des espaces naturels, d'accord. Donc là aussi, il n'y a pas de contestation sur ces préservations-là. D'ailleurs, il y a un gros travail qui a été fait, qui continue à être fait avec le Conservatoire du Littoral, et même dans la main avec les collectivités qui sont souvent gestionnaires de ces territoires littoraux, avec le Conservatoire du Littoral. Il y a un gros travail qui est mené là-dessus. Mais il y a cette nécessité encore, parce qu'il y a une demande de relocalisation ou de repli stratégique sur telle zone, de maintien d'une activité sur telle ou telle zone, de pouvoir les protéger et
10: permettre le développement.
11: Nous conduit non pas, je vais bien le dire, à une révolution sur cette loi littorale, mais à avoir des ajustements qui nous permettent de nous adapter à une situation nouvelle.
10: D'accord, donc je crois que c'est très clair. En fait, c'est moins une révision globale de la loi et plus une possibilité d'agir sur des points précis.
11: Tout à fait,
10: voilà.
11: Tout à fait.
10: Voilà.
11: Tout à fait, vous avez bien résumé les choses.
10: Mais en tenant compte du fait, et ça malheureusement ce n'est pas de la responsabilité des élus, mais du fait que le droit met malheureusement beaucoup de temps à prendre une décision.
11: Oui, bien sûr, mais bon, après, la loi climat résilience a bien été promulguée, il y a des réalités qui demandent aussi de légiférer, mais aussi, quelquefois, aussi d'ajuster ou d'adapter.
10: D'accord, mais par exemple, quand même, on voit, ce que vous réclamez, c'est donc une possibilité d'acter sur des sujets très précis.
11: Ce qu'il y a, c'est que vous avez parlé de temporalité, c'est intéressant, et moi, effectivement, la Chambre régionale des comptes est venue à ma rencontre, comme elle est venue à la rencontre de 40 élus sur le littoral méditerranéen, et la magistrate m'a dit, monsieur le maire, j'étais maire alors, vous n'êtes pas assez mobilisé sur la relocalisation de votre ville.
10: Oui, parce que ça coûte cher. On sait que la relocalisation coûte cher.
11: Je suis mobilisé sur la vitalité de ma ville. Au moment où je vous parle, dans la temporalité qui est devant nous, alors, on pourra me dire, c'est rapide, attention, c'est plus rapide que ce... Voilà. Aujourd'hui, je suis mobilisé, j'étais mobilisé en tant que maire, et les maires des littoraux sont mobilisés pour loger les habitants, pour entretenir leurs écoles, construire des crèches, ils sont mobilisés sur la vitalité. Ils ne sont pas en train de mettre la clé sous la porte de leur ville littorale, et ils demandent des adaptations pour justement... Et le littoral de demain. Et ça ne peut se faire qu'avec une volonté, certes, de protection, de sécurisation, mais aussi de maintien des activités économiques et de vitalité de ces territoires littoraux.
10: Et alors, comment vont se régler les conflits? Parce que forcément, on va avoir... Par exemple, si je prends Palavas, que je connais bien, assez bien, les gens continuent à demander des permis de construire sur des zones que les scientifiques ont déjà définies comme étant fragiles ou comme étant menacées. Donc, est-ce qu'il faudrait octroyer...
11: Les maires ne vont pas bien sûr, mettre les citoyens en danger sur les éléments qui seront fournis, sur l'évolution du trait de côte, sur l'évolution du climat. Il y aura des évolutions réglementaires, notamment des plans locaux d'urbanisme, qui n'autoriseront pas de construire dans tel ou tel endroit. Donc ça je crois que c'est une certitude. C'est une certitude. Après, quand je vous disais fragilité des textes, c'est que tel ou tel concitoyen détenant un bien sur le littoral pour à un moment donné considérer qu'on lui impose certaines réglementations qui ne s'appliquent pas à son cas de figure et sera peut-être enclin à attaquer la collectivité. Ça, nous pensons que ça peut arriver.
10: D'accord. Donc en fait, les élus essaient j'ai pas envie de dire de se prémunir parce que c'est pas vraiment le cas, mais on met en avant leur capacité, disons leur connaissance du territoire. Ils réclament davantage de régionalisation de la loi. Un peu moins de parisianisme.
11: Quand on est inscrit sur ces démarches, on est inscrit à l'échelle de la commune, mais aussi à l'échelle bien souvent de communautés de communes. On est inscrit aussi à l'échelle régionale, hein, donc il y a aussi des schémas de cohérence territoriale. La loi GEMAPI donc aussi a été appliquée.
10: Je rappelle, c'est sur l'eau, sur la gestion de l'eau.
11: Nous, par exemple, sur notre territoire, on a un GEMAPIEN, comme on dit, qui s'appelle le Simondrem, qui est un grand syndicat qui à la fois protège le territoire des crues, notamment des crues du Rhône, mais aussi de la submersion marine. Donc voilà, c'est un syndicat qui est mobilisé sur ces questions-là et qui va produire prochainement l'étude donc commandée dans le cadre de la loi climat et résilience. Et puis nous avons par ailleurs une entente jusqu'à 7, hein, l'entente de la baie des Comortes, avec des techniciens qui travaillent sur cette question. Bien sûr, on a une approche donc littorale élargie qui ne s'arrête pas aux limites de notre commune. Ça c'est clair.
10: Bien sûr. Si l'on reprend maintenant le littoral, donc Languedoc-Roussillon, c'est-à-dire qui va du Gros du Roi, que vous connaissez bien, mais jusque Perpignan. On sait qu'on aura des fragilités, par exemple, au niveau de l'étantôt, au niveau des lagunes, au niveau, bien sûr, de protections qui, aujourd'hui, on sait, vont voler en éclats. Est-ce que c'est sur ces points-là que vous intervenez? Est-ce que vous vous donnez le droit d'intervenir sur ces points-là? Ou bien est-ce que vous vous donnez une certaine limite de temps?
11: Alors, la configuration géographique des littoraux, vous avez raison de le dire, n'est pas la même partout, hein, que ce soit en métropole et a fortiori en outre-mer.
10: Bien sûr.
11: Il y a des côtes rocheuses et des côtes sableuses, il y a des lits d'eau, il y a vraiment des falaises, donc c'est très, très différent. Pour autant, la montée des eaux aura des conséquences sur l'ensemble des littoraux, soit par de la submersion répétée, soit par l'érosion et l'effondrement des falaises. Donc, mais il y a des spécificités. Ce que je veux dire, c'est que dans le laps de temps qui court devant nous, dans cette séquence temporelle...
10: Vous la définissez comment, cette séquence temporelle?
11: Ouais. Elle est évaluée entre 50 ans, 150 ans, 200 ans, à mon sens, hein, et par rapport à ce qu'on peut lire, même si on est certain que les choses sont en cours d'accélération. Il y a là le temps pour encore protéger ce qu'il doit l'être, s'adapter, essayer de le mettre au monde. Ça, c'est un impératif. Hein, et là, on n'exclut pas dans l'adaptation, dans la protection d'abord, de conforter des ouvrages de protection, d'adaptation aussi avec de la recomposition spatiale ou du repli stratégique et ou des solutions fondées sur la nature, d'accord, Et on s'inscrit comme ça dans une trajectoire, qui, évidemment, si à un moment donné, la vie devient impossible, si ce point de littoral devient invivable, il y aura forcément là cette fameuse relocalisation dont on parle, hein, avec des coûts très importants, mais avant d'en arriver là, il faut être capable de protéger, et nous disons qu'il est encore utile et rentable de protéger et de défendre.
10: Et comment vous allez allier vos propositions et, par exemple, les lois des assureurs ? Les assureurs, aujourd'hui, vont refuser d'assurer ce qui sera désigné comme étant une zone à risque. Donc, vous allez discuter de cela.
11: Les assureurs, effectivement, ils détiennent la clé en disant, bon, c'est bien, il y a trop de risques, soit nous surtaxons, enfin, nous augmentons le coût de l'assurance, soit à un moment donné, on ne l'assurera plus.
10: On ne l'assure plus du tout, oui.
11: Bon, il est évident que là, le propriétaire foncier, s'il s'agit d'un propriétaire foncier...
10: Mais le maire aussi, puisqu'on a des communes, on a quand même 10% des communes françaises aujourd'hui qui ne sont plus assurées.
11: Oui, donc là, on est sur un problème beaucoup plus général, hein, qui inclut la question relative à la submersion, mais qui est la notion du risque qui augmente, eu égard au réchauffement climatique. Incendie, fissures dans les sols argileux, bon, donc je veux dire, c'est une problématique beaucoup plus large.
10: Certes, l'érosion quand même joue un rôle important. Imaginez que sur le Gros du Roi, par exemple, on n'assure plus les gens. Enfin, il y a plusieurs choses. Il y a le Gros du Roi qui est l'ancien gros et qui tiendra très certainement. Et puis il y a les nouvelles constructions et des nouvelles constructions. Peut-être que on les a pas pensées sur 100 ans.
11: Écoutez, moi j'attends la cartographie pour bien mesurer le risque sur ce littoral.
10: Et alors cette cartographie, vous l'avez demandée. Alors bien sûr, vous avez besoin de moyens également. Ça fait partie aussi des choses que vous avez demandées.
11: Alors oui, bien sûr. Les littoraux, quels qu'ils soient, ne pourront pas faire face donc à l'adaptation, à la protection et à l'évolution du trait de côte dans les 50 ans, 150 ans à venir, sans être soutenu solidairement par la nation et par l'État. Hein. 10 millions d'habitants sur ces littoraux. Et si, comme on l'a entendu dire, les littoraux doivent financer la question littorale, c'est quasiment un abandon.
10: Hein, c'est pas possible.
11: Qui est ressenti.
10: Hein.
11: C'est quasiment un abandon. Alors que ces littoraux sont...
10: Vous avez l'impression que vous allez être...
11: De vitalité.
10: Bien sûr. Vous avez l'impression que vous allez être entendu sur ce plan ?
11: Oui, bien sûr. On travaille. Et c'est pour ça que la NEL doit être forte. Et elle l'est avec sa représentation qui augmente, avec aussi sa façon de travailler en responsabilité. Avec le travail accompli par les présidents successifs et les élus qui sont mobilisés sur la côte d'Occitanie. Nombreux maires de la côte d'Occitanie sont mobilisés sur ces questions, adhèrent à l'ANEL, sont membres...
10: Et un travail permanent.
11: Voilà, sont membres du bureau. Et donc c'est un dialogue permanent hein, avec les ministères. Sur cette question du trait de côte, et pas que, c'est-à-dire l'adaptation du tourisme par rapport au réchauffement climatique, les réglementations qui contraignent la pêche, notamment méditerranéenne, mais au-delà, toutes ces questions qui, de protection des milieux naturels, nous, on a des questions en Camargue, bien sûr, relatives à la stalinisation, donc on a de nombreux sujets sur lesquels les élus des territoires sont engagés.
10: Très bien. Alors, vous l'attendez pour quelle date, à peu près, cette nouvelle loi, enfin, cette nouvelle cartographie ?
11: Oh, c'est éminent, hein, les cartographies. Certains territoires les ont produites, d'autres sont encore un petit peu en retard, ou certaines ne les ont pas démarrées. Mais nous, en ce qui concerne donc depuis Port-Saint-Louis-du-Rhône, les Saintes-Maries-de-la-Mer, le Gros-du-Roi, Arles, la cartographie, je pense, sera produite avant la fin de l'année. Et puis après, les différents territoires travaillent selon différents modèles. Là, c'est un syndicat avec la GEMAPI qui travaille là-dessus. Dans d'autres, c'est des GIP. Il y a d'autres territoires qui travaillent de façon différente sur leur dossier d'évolution du trait de côte.
10: Très bien. Bah, écoutez, je vous remercie, monsieur Crost. Et sans doute, on aura l'occasion peut-être de se reparler au moment où vous serez en possession justement de ces cartographies et ce qui nous permettra de voir un peu clairement là où vous êtes en désaccord. Voilà.
11: Avec plaisir, madame.
10: Au revoir.
11: Au revoir.
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2: Je fais de la divergence mentale. Je me trouve actuellement sur la planète Ogo. J'appartiens à une élite intellectuelle qui se prépare à éliminer les hordes barbares qui ont envahi Pluton. Pourtant, bien que tout soit totalement convaincant, et même si cela me semble réel en tout point, le fait est que Ogo est une élaboration de mon mental. Je suis mentalement divergent. 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Est-ce que toi aussi tu es divergent, frère ?
12: Il faut vous enivrer sans trêve. 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
13: J'aime le vin par excellence, parce que le vin est un aliment très nourrissant.
14: Bienvenue sur Ni Bu Ni Connu, une émission Divergence FM. Je pense que ça va parler de vin.
15: Et surtout du très très bon vin.
16: Il ne s'agira évidemment pas ici d'inciter à, mais plutôt d'aborder le vin comme une culture, un univers, un monde.
14: L'objectif, c'est de parler du monde viticole, qu'on rende hommage au vignoble du Languedoc, mettre en avant les difficultés du monde agricole.
17: Et on n'a pas vu encore un petit coup de Bourgogne.
14: On va revenir à ce principe de naturalité du vin.
18: Il faut un taboulé en bois pour lui donner un petit goût boisé au vin.
19: C'est un plaisir très intellectuel que parce que genre, t'as envie de rester, de t'asseoir et de penser au monde en buvant ton vin.
20: J'aime beaucoup ça.
14: Aujourd'hui, on va parler d'un sujet qui concerne tous les amoureux du vin, le climat. Alors, pas de façon abstraite, pas avec des grandes courbes incompréhensibles, mais depuis la vigne. Que se passe-t-il quand il fait plus chaud, quand il pleut moins, et surtout quand les canicules comme aujourd'hui s'enchaînent? Comment les vigneronnes et vignerons du Languedoc peuvent-ils s'adapter? Et surtout, quand est-ce que cela va changer dans les vins que nous boirons demain? Pour en parler, on reçoit une figure, Alain Deloire, ancien professeur de viticulture à l'Institut Agro de Montpellier, spécialiste de la vigne et surtout de l'adaptation des vignobles au changement climatique. Première question, Alain, déjà bonjour.
21: Bonjour.
14: Est-ce que tu peux te présenter? Qui es-tu?
21: Oui, donc très rapidement, je suis assez montpelliérain, si j'ose dire, parce que j'ai fait ma thèse à Montpellier. Et ensuite, je suis parti, je la fais courte, hein, travailler 10 ans en Champagne pour un grand groupe, une grande maison de Champagne. Et ensuite, je suis venu intégrer le corps des enseignants-chercheurs à l'Institut Agro de Montpellier, qui à l'époque s'appelait l'ENSAM. Et puis, entre-temps, je suis parti 4 ans en Afrique du Sud et 4 ans en Australie, où j'ai appris beaucoup de choses. Et depuis que j'ai pris ma retraite en août 2023, donc je me suis mis auto-entrepreneur pour faire un petit peu de consulting, aider les professionnels en termes de transfert de connaissances et faire partie de la solution plutôt que du problème.
14: T'as un exemple, par exemple, avec un de tes clients aujourd'hui sur une problématique?
21: Ben, je travaille beaucoup avec, entre guillemets, les clients sur les aspects effet des facteurs climatiques sur la vigne, et notamment l'eau. L'eau et l'ombrage, mais surtout l'eau avec, bien entendu, l'entrée irrigation.
14: Eh bien, on est en plein dedans. Alors, quand on parle de changement du climat dans la vigne, on parle de quoi exactement ?
21: Alors, on parle de choses finalement assez simples, c'est-à-dire ce qu'on appelle savamment les facteurs abiotiques, qui sont principalement l'effet de l'eau, donc les pluies, l'effet de la température et l'effet du rayonnement. Le rayonnement est quelque chose qu'il faut prendre en compte, et dans le rayonnement, il y a la lumière et les UV. Hein. Et on parle aussi du vent et de l'humidité de l'air.
14: Ok. Et pour faire simple, pour résumer pour nos auditrices et auditeurs, on ne parle pas de vin aujourd'hui, on parle de vigne, je le rappelle. Est-ce que tu peux nous donner un référentiel entre ce qu'il y a aujourd'hui en eau et...

0: exemple, ici, typiquement, autour de Montpellier, on a pris 2, 3 degrés de plus. Comment...
1: Alors,
0: tu as des chiffres à nous donner ?
1: Les chiffres sont difficiles à donner parce que ça dépend donc de l'échelle du climat à laquelle on se met. Si on se met à l'échelle du climat régional, on a au moins pris plus d'un degré en moyenne. Alors, c'est lissé sur un certain nombre d'années. Mais si on rentre dans le raisonnement, ce qui est important, c'est si on parle par exemple de la température, c'est quand les canicules arrivent, de comprendre combien de jours au-dessus d'un certain seuil de température on a passé, par exemple pour la vigne, combien de jours au-dessus de 35 degrés, parce que c'est là qu'on commence à avoir les inhibitions physiologiques, à quel stade phénologique, parce qu'une canicule à la floraison n'aura pas le même effet qu'une canicule durant la maturation du raisin, donc, et la durée. Donc c'est un raisonnement en termes de seuil, un raisonnement en termes de quand ça survient en termes de développement de la plante et combien ça dure.
0: Ok. Et comment voit-on dans une vigne que le climat il a déjà changé ? Ou dans le vignoble ?
1: Oui, alors là on le voit via les changements des stades phénologiques, c'est-à-dire aujourd'hui le débourrement est plus précoce. Et ça entraîne aussi des problèmes dont on pourra parler, mais les vendanges sont plus précoces. Par exemple, en Bourgogne, je prends l'exemple de la Bourgogne, alors qu'avant on vendangeait en moyenne mi-septembre, cette année ils vont vendanger mi-août. Mais c'est des moyennes, d'accord ? Donc une avancée du débourrement, le débourrement c'est le début du développement de la vigne, ce qui fait que les gelées de printemps sont toujours là et la vigne est soumise plus précocement à ces gelées de printemps. Et ensuite, on vendange plus tôt, donc dans des périodes plus chaudes.
0: Ouais, moi, bon, j'ai bientôt 40 ans, je ne les fais pas. je me rappelle quand j'avais 20 ans ou même 15 ans, en Bourgogne ou dans la Loire, les vendanges, c'était à l'automne ou au début de l'automne. On ne le verra plus jamais, ça ?
1: Moi, je ne peux pas prédire l'avenir, mais si on est un peu brut de fonderie, si j'ose dire, et si on parle franchement, on ne reviendra pas au passé. D'accord ? Donc, le changement climatique est acté. Et ça va être très difficile de revenir en arrière. Donc l'idée, c'est de trouver des solutions pour y faire face, d'accord ? Et bien sûr, réduire, son avancée. C'est-à-dire arriver à ce que le GIEC propose en termes de modélisation, arriver à réduire les émissions de CO2, etc., donc ce dont les experts parlent, mais il est acté. Donc il va falloir maintenant faire avec. Donc on ne reviendra pas aux années 80, par exemple.
0: Bon, super nouvelle. Moi, on m'a toujours dit que la vigne adorait la chaleur, elle adorait souffrir. Mais finalement, cette vigne, est-ce qu'elle est résistante ou fragile face à ce réchauffement climatique ?
1: Oui, la vigne n'est pas résistante. Il n'existe pas de vitis vinifera qui sont résistants à la chaleur, aux canicules et au stress hydrique. Donc, il faut surtout éviter de stresser la vigne. Bien. Ceci étant dit, la vigne a une faculté d'adaptation extraordinaire. Donc, elle est capable de s'adapter. Et quand on parle de la vigne, il faut parler des cépages. Et il y a de nombreux cépages, il y en a plus de 6000. Donc, on a quand même le choix. Ouais. Voilà, on ne les a pas tous explorés. Et certains se comportent mieux que d'autres face au changement climatique. Alors, puisqu'on est dans le sud, on va prendre deux cépages phares qui sont des bons exemples. C'est par exemple la Syrah, qui est le cépage emblématique des côtes du Rhône et du Languedoc aussi, d'une certaine manière. Bien que dans le Languedoc, il y a une grande diversité de cépages. Et le Grenache, d'accord ? Donc la Syrah, c'est un cépage que l'on va appeler optimiste. Donc quand il y a de l'eau, c'est un cépage qui va consommer de l'eau, il va transpirer. Alors la vigne transpire pour 98% de l'eau est perdue par transpiration pour refroidir les feuilles, pour climatiser ses feuilles. Alors pourquoi la vigne climatise ses feuilles ? C'est pour pouvoir faire la photosynthèse, produire des sucres. Et le grenache, lui, il est pessimiste. Donc il va plutôt avoir tendance à fermer ses stomates plus tôt pour...

0: économiser l'eau. Alors on dit oui, c'est formidable. Alors c'est formidable, c'est un caractère d'adaptation, c'est un trait d'adaptation. Mais lorsqu'une vigne ferme plus tôt ses stomates, pendant ce temps-là, elle ne fait pas de photosynthèse, donc elle fait moins de sucre. Donc il y a toujours un revers à la médaille. Et il ne faut pas oublier dans la combinaison le porte-greffe, puisque la vigne est greffée. Et donc le porte-greffe a un rôle très important sur l'adaptation de la vigne au changement climatique.
1: D'accord. Dans le Languedoc, pour vraiment vadrouiller dans la région du nord au sud, de l'est à l'ouest, j'ai l'impression qu'on est dans une belle zone laboratoire finalement.
0: Oui, parce qu'il y a une grande diversité de climats, de terroirs et de cépages. Donc oui. Et puis, heureusement, il y a des essais de cépages plus anciens, de cépages autochtones, de cépages indigènes. On les appellera comme on voudra. Et puis, il y a les essais de ces nouvelles variétés résistantes. Alors, j'en dis juste un mot, ce sont des nouvelles variétés, on appelle ça des variétés et pas des cépages, qui sont résistantes à deux maladies, hein, qui sont le mildiou et l'oïdium. Hein. Il n'y a pas de variété résistante donc, à l'eau et à la chaleur. Mais il y a des variétés qui sont capables de mieux s'adapter que d'autres. Alors les variétés qui sont capables de s'adapter, ça ne veut pas forcément dire qu'elles vont consommer moins d'eau. Si on prend le cépage grec qui est en cours d'expérimentation en France, qui est l'Azertico, hein, qui est planté en Grèce, qui est planté dans l'île de Santorin, etc. Eh bien, ce cépage-là est bien adapté, non pas en termes de consommation en eau, mais il est bien adapté parce qu'il va faire, il va garder une certaine fraîcheur au niveau des vins. Donc c'est en termes de composition de la baie, arôme, acide, c'est important, les composés organiques, l'acide des vins, c'est là qu'il est mieux adapté. C'est-à-dire dans des climats plus chauds, il va faire des vins plus frais en termes de profil aromatique.
1: Alors, il y a l'irrigation, c'est peut-être pas forcément une solution aujourd'hui dans le sud, puisque l'eau pourrait servir peut-être plus à d'autres types de cultures plus nourricières. Et quelles sont les autres solutions qu'on peut mettre en place dans les domaines viticoles ? Tu parles de cépage, mais quoi d'autre ?
0: Alors, je vais quand même dire un mot sur l'irrigation. D'abord, l'irrigation, suivant les chiffres France Agrimaire de 2020, ne concerne que 7% du vignoble. D'accord ? Et ce n'est pas sûr que cela augmente beaucoup, justement pour ces aspects de disponibilité en eau. Donc effectivement, l'irrigation, d'abord, ce n'est pas magique et ce n'est pas une solution universelle. Donc, pour répondre à ta question, Willy, donc là, l'ombrage est quelque chose aujourd'hui qui est important. Alors, on peut ombrer de différentes façons, en utilisant des filets, avec du photovoltaïque, en protégeant les grappes avec les feuilles de la plante, etc. Donc, l'ombrage est une solution intéressante, mais pour protéger sa vigne avec les feuilles ou avec les entrecœurs, hein, qui se développent dans la zone des grappes, hein, pour faire de l'ombre, il faut de l'eau, parce que s'il n'y a pas d'eau, ben, il n'y a pas d'entrecœur et les feuilles restent petites ou alors elles tombent. D'accord ? Donc, le rayonnement et la température se raisonnent aussi avec l'état hydrique de la vigne. On raisonne les trois facteurs climatiques ensemble. Ensuite, il y a les cépages. On n'a pas encore tout exploré. Il y a des cépages qui sont mieux adaptés que d'autres. Comme
1: par exemple, en France, est-ce que sur ce qu'on a déjà, oui, quels sont les cépages qui seraient quand même, on va dire, d'avenir dans le sud ?
0: On va rester sur le classique, le Carignan, le Grenache. Le Carignan et le Grenache greffés sur un porte-greffe comme le 110 Richter, qui est bien adapté à la contrainte hydrique, c'est une bête de combat. Hein. Donc on a déjà des bêtes de combat. Alors après, il y a des cépages plus délicats, comme la Syrah dont on a parlé. Le Cinsault est entre les deux, on va dire.
1: Et les anciens, le Picpoul noir, le Terray.
0: Oui, c'est des cépages qui sont aussi intéressants, notamment en profil aromatique des vins. Donc il faut aussi intégrer ça. Et ça, donc il y a ces solutions-là, on a parlé du cépage et du porte-greffe, donc le matériel génétique, pour parler un peu savamment. Et puis après, il y a les techniques culturales. Bon, l'enherbement, quand c'est possible l'hiver. En fait, il faut réfléchir aujourd'hui, enfin les vignerons et les vignerolles le savent très bien, de manière à capter la moindre goutte d'eau qui tombe. Donc on parle d'hydrologie régénérative, on parle d'installation de noues, hein, qui sont des fossés que l'on crée par exemple en haut d'un vignoble pour quand il pleut faire pénétrer l'eau dans les sols.
1: Ça implique de revoir les courbes de niveau dans c'est vraiment un changement total, quoi.
0: Oui. C'est-à-dire qu'il y a beaucoup de choses aujourd'hui qui doivent se raisonner à la plantation. Donc l'installation de noues, planter éventuellement... suivant des key lines, et on a en France quelques experts, comme je vais le nommer,
1: Alain Malard,
0: voilà, qui est, j'ai préfacé son livre, qui est très bien. On s'est très bien entendu sur lui, l'aspect pratique et d'autres, et moi, l'aspect un peu scientifique.
1: Alors, pour résumer pour nos auditeurs et auditrices, ce que dit Alain, c'est que les key lines, on va dire que c'est un peu la permaculture dans le vignoble. On arrête de planter des grandes lignes droites à perte de vue et on va planter avec des courbes de niveau, c'est-à-dire adapter la vigne au relief pour que l'eau puisse aller dans chaque partie du vignoble et le surplus dans des noues, donc des mares, qui seront des zones de biodiversité, si j'ai bien résumé, et qui captent l'eau aussi.
0: Oui, les noues, ce sont des fossés qu'on crée à différents endroits de manière à capter l'eau qui ruisselle, de manière à ce qu'elle puisse pénétrer un peu mieux dans les sols. Donc imaginez un fossé à un moment donné qu'on remplit de pierres ou pas et qui va capter l'eau de pluie qui tombe ou qui ruisselle. Donc ça peut limiter aussi le ruissellement. Mais par rapport à cette question, effectivement, l'adaptation au changement climatique se résonne aujourd'hui dès la plantation. Donc il est conseillé de raisonner dès la plantation à la fois ce qu'on vient de dire, donc l'hydrologie régénérative, c'est un mot un peu savant, mais aussi raisonner dès la plantation la densité, le nombre de vignes qu'on va mettre par hectare, le système de conduite qu'on va choisir. Aujourd'hui, on va privilégier en climat sec des petits systèmes de conduite qui font, peu de feuilles, mais ça se règle aussi à la taille. Donc réfléchir à la taille, réfléchir... aussi, donc, bien préparer le sol, réfléchir à la matière organique qu'on va amener, réfléchir donc à la préparation du sol et la matière organique en fait partie, donc apporter régulièrement des composts. Alors, tout ça, ça a un coût, bien sûr. Alors, certains diront c'est reculer pour mieux sauter. D'une certaine manière, oui, parce que ça m'amène au point suivant, qui est que la vigne, comme toutes les plantes, à des limites de fonctionnement physiologique qu'on ne peut pas dépasser. Une fois que ces limites sont dépassées, à part apporter de l'eau, il n'y a pas d'autre solution. D'accord ? Pour un cépage donné, où qu'il soit. Hein. Donc il faut bien faire attention à ça. Par exemple, je parlais d'Azertico. Ben, dans l'île de Santorin, l'Azertico a atteint ses limites. Et comme je travaille aussi un peu ou pas mal à l'international, on est en train de réfléchir à ça avec certains collègues grecs. Comment on peut aujourd'hui, sans trop changer l'aspect un peu historique du vignoble de Santorin, qui est magnifique. Comment on peut changer les choses sans trop... rester un peu dans la tradition tout en améliorant tout en changeant les pratiques culturelles. Voilà. Plutôt que de les améliorer, il faut les changer. Donc le système traditionnel là-bas, qui est le système de conduite couloura, qui est une espèce de panier tressé avec les vignes d'année en année, ce système n'est plus adapté. La vigne n'est pas irriguée. Ben aujourd'hui, c'est un problème parce qu'il y a un gros problème d'eau dans ce type de sol. Tout est à revoir aussi et ça va certainement changer le paysage.
1: Ça veut dire que l'ancien monde... il ne fonctionnera pas pour demain. C'est... Pourquoi, du coup, on n'en est même pas aux prémices? Pourquoi on ne s'empare pas de ce sujet pour revoir ça plus vite? Qu'est-ce qui bloque, selon toi?
0: Alors, je vais le prendre de façon humoristique. Ce qui bloque, c'est les habitudes et la tradition. Alors, on ne va pas parler du cahier des charges de l'INAO parce que je respecte les AOC, mais le cahier des charges est aussi bloquant. C'est-à-dire, quand on veut changer quelque chose et qu'on nous répond qu'il faut 10 ans d'expérimentation, non. Aujourd'hui, on peut changer des choses rapidement et sans faire 10 ans d'expérimentation parce qu'on a déjà les réponses. L'INAO est au fait de ça et les ODG, les commissions techniques aujourd'hui vont aller plus vite. Donc, c'est bien. Et donc il y a cet aspect tradition, cet aspect, les habitudes. J'ai encore eu ce matin une conversation avec une collègue qui travaille en Bourgogne. Elle propose des choses et les vignerons répondent « oui, mais on n'a pas l'habitude de faire ça ». Donc il faut prouver que ça marche. Donc il y a le poids des habitudes. Et c'est un peu ce qu'on vit en ce moment, je vais prendre une plaisanterie pour illustrer ce qu'on vit en ce moment, c'est l'histoire du type qui est en haut d'un gratte-ciel et qui va sauter pour se suicider. Alors c'est pas drôle, mais le changement climatique c'est un peu ça aussi. Et qui, quand il passe devant un étage, les gens l'entendent dire « jusqu'ici ça va ». Et il faudrait pas qu'on en arrive là, mais on en est un peu là. C'est-à-dire que tant que ça va, c'est un peu, je dirais, on attend beaucoup, je sais pas si c'est français, je ne sais pas, mais on attend beaucoup, enfin, on attend beaucoup que le pont s'effondre avant de réagir.
1: Hein? Tant qu'il n'y a pas une immense catastrophe, finalement, on n'agira pas, quoi. Ou très peu.
0: Il faut une prise de conscience. Alors, je ne veux pas faire de politique, mais par exemple, en ce moment, on vit une canicule, ça commence à toucher les gens, les hôpitaux, etc.
1: Enfin.
0: Ah, tout d'un coup, voilà. On prend conscience. Or, les agriculteurs, ils souffrent depuis des années.
1: Ouais.
0: Tu vois dans quel sens je veux dire les choses.
1: Bon, c'est un peu dramatique. On vous prie de nous excuser. Mais on va parler un peu goût du vin, justement, pour essayer de comprendre les effets de ce changement du climat. Donc, pour les consommateurs et les consommatrices, qu'est-ce que le changement du climat change déjà dans les vins?
0: Alors, oui. Ce qu'on appelle les profils aromatiques des vins ou les styles de vin ont déjà changé. Ça fait une vingtaine d'années qu'ils sont en train d'évoluer parce qu'il fait plus chaud et plus sec. Et quand je dis plus sec, c'est sans irrigation. Donc c'est ce qu'on appelle le dry farming quand même. La majorité des vignobles sont en ce qu'on appelle le dry farming. C'est-à-dire on cultive avec l'eau qu'on reçoit du ciel et tout ce qu'on met en place. Donc le profil aromatique des vins est en train d'évoluer, a commencé à évoluer, est en train d'évoluer. Et dans certaines régions, c'est assez curieux parce que dans certaines régions, ça permet de produire des vins qui sont, alors je vais choquer un peu, mais qui sont meilleurs. C'est-à-dire qu'ils sont plus fruités, alors qu'avant ils étaient plutôt acides, un peu linéaires. Donc ça permet de produire des vins plus fruités à boire tout de suite. Donc il y a malheureusement un aspect positif, malheureusement parce que c'est le changement climatique, un aspect positif. Mais le profil a déjà commencé à changer. Et alors ça c'est intéressant parce que on pense, il y a beaucoup de choses qui viennent du sol et on parle beaucoup d'arômes qui viennent du sol. Alors ça n'existe pas. Et on voit bien aujourd'hui que la géologie ne change pas, le sol ne change pas beaucoup à part sa teneur en eau. C'est donc bien le climat qui est un des principaux paramètres qui va influencer le profil aromatique des vins.
1: Est-ce qu'on doit accepter que le goût des vins du Languedoc change finalement ?
0: Ben c'est déjà le cas.
1: Donc
0: c'est le cas.
1: Ok.
0: C'est le cas. Et ça pose une question très intéressante pour les professionnels. C'est si je veux rester dans un profil aromatique un peu constant, sans avoir trop ce qu'on appelle l'effet millésime, comment je fais ?
1: Là, on a même de moins en moins de ressources en œnologie pour combler ce problème aussi, non ?
0: C'est une question délicate parce que l'œnologie peut faire beaucoup.
1: Ouais. Et on critique quand on fait beaucoup, du coup.
0: Et on critique quand on fait beaucoup. Mais quand on parle de changement climatique, ici, bien sûr, moi, mon expertise, c'est la vigne. Mais il faut aussi y associer l'œnologie. Et l'œnologie est importante. Donc, c'est raisonner le changement climatique avec des solutions au vignoble, mais en pensant à des solutions en cave.
1: Mais du coup, est-ce que les vins rouges, entre guillemets, du Sud, puisque ici on fait 80% de vins rouges, doivent évoluer vers des profils, je ne sais pas, plus légers, moins extraits? Qu'est-ce que tu en penses?
0: C'est ce que demande le marché d'après ce que je lis. Ce n'est pas mon expertise, mais en tant que consommateur, moi, c'est ce que je demande en tout cas. Et c'est ce que quand on lit, et quand on discute avec les professionnels, c'est ce que le marché demande.
1: Alors, il nous reste quelques minutes encore, environ, allez, on va dire 5-6 minutes. On fera une émission ensemble, Alain, c'est évident. Dans le Languedoc, tous les terroirs ne réagissent pas pareil. Tu l'as bien vu, ceux qui sont en altitude peut-être réagissent mieux que ceux qui sont en plaine. Quels sont les sols ou les situations les plus exposées au changement du climat ?
0: Oui, alors ça c'est aussi important et intéressant parce que là on est en train aussi de changer de paradigme. Je pense à un mot un peu savant. En tout cas, il faut revoir ça aussi. C'est-à-dire que si j'ai des conseils à donner aujourd'hui, bien modestement, je dirais qu'il ne faut plus planter de vignes sur des sols filtrants avec des cailloux. Il faut planter la vigne sur des sols qui ont une certaine teneur en argile, l'argile retient l'eau, okay, et une certaine profondeur. Mais il faut éviter les sols filtrants et caillouteux, drainants, Parce que ça, c'est pas du tout le futur.
1: Ah, t'enlèves beaucoup de sol où les vignes sont plantées, du coup
0: Oui, parce que c'était avant, à une certaine période, on va dire, c'était ce qui était recherché sur le plan qualitatif. Aujourd'hui, non.
1: Donc, par exemple, donne-nous quelques endroits où ça va être compliqué et quelques endroits où il faudrait y aller plus.
0: Alors, les... Oui, je vais me faire des ennemis, c'est pas grave. Bon, les endroits où c'est déjà compliqué, c'est par exemple les Corbières.
1: Ouais.
0: Malheureusement, parce que ça fait... Alors, c'est compliqué, mais attention, malgré tout ça, les Corbières aujourd'hui, c'est une région qui, de par l'encépagement et de par ce que les vignerons connaissent bien leur terroir, etc., arrive quand même à faire des vins blancs et des vins rosés, et aussi des vins rouges sur la fraîcheur. Donc ils arrivent à produire quand même des choses grâce à l'encépagement et aux techniques culturales qui restent dans le marché, si j'ose dire. Et j'y suis allé justement lundi où on m'a expliqué que les vins blancs étaient presque tous vendus. Enfin, je résume de façon un peu caricaturale. Les vins rosés aussi, mais qui restaient encore du rouge. Donc les Corbières, parce qu'ils n'ont pas beaucoup accès à l'eau. Aussi. Mais l'encépagement fait qu'ils peuvent produire des produits très intéressants. Les Pyrénées-Orientales, là, ils ont un programme très intéressant où ils regardent à monter la vigne en altitude. Donc, ils font des nouvelles études terroir, sol, climat, etc., pour planter la vigne en altitude et du côté de la montagne où il pleut, si j'ose dire.
1: D'accord. Donc, des Pyrénées, quoi, du coup.
0: C'est ça. C'est
1: vers
0: ça.
1: Le Canigou, tout ça.
0: C'est ça. Alors, de ce que j'en ai lu, parce que je fais pas partie de du comité qui s'occupe de ça. Les côtes du Rhône, voilà, j'ai été aussi atteint à l'Ermitage il y a pas longtemps, où il y a pas de soucis particuliers, mais on voit bien, parce qu'on a fait des profils racinaires, etc., enfin bon, j'aide un peu à certaines études là-bas, où on voit bien que l'ensemble des vignobles sont sur le fil.
1: Et près de chez nous, en quelques secondes, tout va bien ?
0: Non.
1: Terrasse, pic ?
0: Non, là où les sols ont une réserve utile très faible, ça ne va pas bien. Près de chez nous, il y a plus d'irrigation que dans d'autres zones. Par exemple, dans les PO, voilà, ils ont un problème d'accès à l'eau. Près de chez nous, les gens ont quand même accès à l'irrigation.
1: Oh, le barreau n'est pas très loin.
0: Et... C'est ça.
1: Ok. Bon, en tout cas, Alain, merci beaucoup d'être venu pour cette première émission avec toi. Je l'annonce, j'espère que tu reviendras.
0: Avec plaisir.
1: Ce qu'on comprend avec toi, Alain, c'est que le vignoble du Sud n'est pas condamné, mais qu'il ne pourra pas continuer exactement comme avant. L'avenir se jouera dans l'observation, dans les sols, tu viens de le dire, dans l'eau, dans les cépages et dans les pratiques viticoles. On a parlé permaculture et peut-être aussi dans notre capacité, nous, consommateurs, à accepter de nouveaux équilibres dans les vins. Merci beaucoup Alain, au revoir.
0: Merci à toi.
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1: Et bonjour à toutes, bonjour à tous, bienvenue dans l'émission sur les chemins de la création. Aujourd'hui, nous sommes avec Roberte Framboise et Anatole. Bonjour.
9: Bonjour. Bonjour.
1: Évidemment, j'ai à mes côtés ma fameuse Elsa pour m'accompagner dans cette folle aventure.
9: Bonjour à tous.
1: Allez, est-ce que dans un premier temps, vous pouvez nous dire qui vous êtes et qu'est-ce que vous faites, Anatole et Roberte Framboise?
9: Alors, je suis artiste qui est sortie des Beaux-Arts il y a 2 ans, à peu près, 1 an et demi, on va dire. Et donc, je fais de l'art contemporain et je questionne les mécanismes de domination et les impacts sur les personnes qui les subissent et aussi sur le vivant. Et voilà, tout ce genre de choses. Mon travail est assez politique et j'utilise beaucoup de matériaux de récupération, mais qui ont un sens avec le sujet que j'aborde.
1: Super, merci. Et toi, Robert Framboise?
10: Alors moi, je ne me considère pas forcément comme une artiste à proprement parler. J'ai un peu le syndrome de l'impostrice. Moi, je fais du collage dans la rue, avec généralement des dessins très mignons, mais des messages un peu plus cash, contre le patriarcat, la police, la chasse, ou des trucs de l'actualité qui ne m'ont pas trop plu. Voilà.
1: Donc très politique aussi.
10: Tout à fait, parce que bon, c'est vrai. Alors pour moi, l'art, il faut quand même qu'il y ait un petit message. Bon, ça peut être de la déco, mais s'il y a un petit message avec, c'est quand même pas mal.
1: C'est pas mal. C'est clair. Et avant d'arriver à cet art politisé, si on peut dire, en tout cas engagé quelque part, avec un message hyper important, etc. Si vous remontez à la source et vous remontez le courant et que vous remontez le fil de vos vies respectivement, et à quel moment la création vient vous chercher et entre dans vos vies? À quel moment vous avez un éveil à la création?
10: Moi, je pense que depuis toute petite, j'ai toujours fait un peu de dessin, des choses comme ça. Et moi, c'est vraiment au confinement que j'ai commencé à coller des choses dans ma rue parce que je m'ennuyais et les messages ont été de plus en plus critiques, va-t-on dire comme ça.
1: T'as commencé soft et t'es allé.
10: Voilà, c'est ça.
1: Je me suis dit, ah, mais c'est beau le contraste aussi entre un truc tout doux et un bon message bien énervé.
10: C'est ça, mais le mec de la mairie, là, en ce moment, il est nouveau, il m'aime pas trop. Il vient souvent avec son petit Karcher.
1: Faudrait que tu lui dessines un Karcher.
10: Non, mais les messages contre la police, ça le dérangeait pas. Par contre, dès qu'il y a des femmes, je pense que c'est un mascu sur les bords, ce monsieur de la mairie.
1: D'accord. Bon, t'as déjà gagné la moitié du combat avec lui. Faut que j'y gagne l'autre. Ok, et du coup, voilà, c'est assez récent finalement. Ça fait 5 ans que...
10: Tout à fait. Et après, de temps en temps, je colle avec d'autres artistes. On se fait des petites sessions collage et c'est sympa. On a tous un petit peu notre univers. C'est sympa de voir d'autres gens qui collent.
1: Carrément. Et toi, Anatole, quand est-ce que ça vient t'attraper, la création?
9: Bah, je pense pareil depuis que je suis enfant, parce que quand on est enfant, on nous met directement avec du papier et de quoi dessiner. Et puis, donc c'est là que j'ai trouvé que moi, ça me plaisait vachement. Et je me rappelle que même au collège, je dessinais pour les gens de mon école, je leur passais des coloriages de Pokémon ou alors des Diddle ou je sais pas quoi que je dessinais moi-même. Et ça a continué comme ça. J'ai dessiné tout le temps. Et puis, quand j'étais au lycée, j'ai commencé à faire des cours. Et avant, je ne voulais pas en faire des cours parce que je me disais, moi, je sais dessiner sans faire des cours. Et c'était un peu bête de penser comme ça parce qu'au final, en un an ou deux ans de cours, j'ai progressé tellement. Et c'est là que je suis passée à d'autres médiums, enfin à la peinture ou au pastel, l'aquarelle et tout ça. Alors qu'avant, j'étais que sur crayon, stylo. Et du coup, je suis partie en prépa. C'est un peu ce qui m'a sauvée de l'éducation aussi, l'art, parce que j'avais 7 de moyenne. Et ça allait pas du tout. Et quand j'ai vu que j'étais pris en prépa, j'ai arrêté de fumer, j'ai bossé à fond les 3 derniers mois du lycée pour me sortir de là. Et donc, c'est un peu l'art qui m'a sauvé tout ça. Et puis, et c'est en prépa où là, j'ai commencé à avoir un travail politique. Parce que je faisais déjà des manifestations quand j'étais au lycée, mais c'était mes premières, on va dire. Quand c'était la réforme du travail, c'était en 2017. Et j'ai aussi des parents politisés, donc je pense à Ed. Et en fait, c'est quand on a commencé à être en prépa que j'ai vu que l'art, c'était pas juste montrer qu'on savait faire quelque chose, mais qu'il pouvait y avoir un message derrière. Et que du coup, j'ai commencé à le mettre un peu. Au début, j'assumais pas trop. Et puis maintenant, c'est ma force et c'est comme ça qu'on me reconnaît aussi, quoi.
11: Et t'as dit que t'avais fait les Beaux-Arts. Les Beaux-Arts, c'est quand même une institution, en vrai, dans le monde de l'art. Comment est-ce que t'as réussi à jongler entre message politique et Beaux-Arts ?
9: Justement, en fait, je pense que dans l'art contemporain, dans les institutions, c'est pas très bien vu, l'art politique. Et je pense que c'est aussi pour ça qu'au début, j'ai mis du temps à vraiment l'assumer. Et que c'est ma meilleure pote qui me disait « Mais arrête, c'est de l'art politique. » Enfin, qui me le disait, quoi. Mais sinon, moi... j'avais du mal à le dire au début. Puis vraiment, après, je l'ai assumé quand j'ai vu que, justement, ça faisait aussi réagir, questionner. Enfin, c'est aussi, je pense, le but dans l'art. Et du coup, après, quand on est au Beaux-Arts, c'est un peu tout le temps de jongler entre un équilibre pour arriver à faire quand même ses études sans se faire virer. et en même temps, à casser les codes aussi. Et donc, je suis rentrée dans le... Enfin, je faisais des choses militantes aussi dans l'école. Et puis, au début, c'était un peu compliqué parce que du coup, on nous catégorise directement comme la personne militante, féministe ou je sais pas quoi. Et au final, après, il y a eu le syndicat qui a été créé à l'école. Et dès qu'on est devenu un collectif, tout a changé parce que ça n'a rien à voir, quoi, quand on est désigné seul.
11: La force du collectif, quoi.
9: Exactement, voilà.
1: Et tu parlais aussi, Robert Framboise, toi, que tu étais avec d'autres colleuses et d'autres colleurs de rue. Du coup, tu as aussi cette notion de je rebondis sur le collectif. Où est-ce que se situe la force, en fait, dans le collectif ? Qu'est-ce que c'est que ce truc génial du collectif ?
10: Après, la force du collectif aussi, quand tu colles dans la rue, c'est si tu te fais attraper, tu te sens quand même mieux quand tu n'es pas tout seul. Voilà, il y a quand même ça, parce que... Là, moi, je le fais des fois toute seule. Je me balade avec mon petit pot de colle, mais c'est pas évident forcément de savoir où aller. Quand on est plusieurs, on arrive plus à tenter des choses. Mm-hmm. Et aussi, juste, ça m'a fait penser ce que tu disais, Anatole. J'ai fait récemment un petit livret de coloriage de manifestation. Je t'en enverrai un si tu veux, Anatole.
9: Ça m'intéresse. Moi, j'ai fait partie du collectif des coloreuses féministes à Montpellier en 2020, au tout début, à la création. Et j'ai été jusqu'à la fin, un peu, où ça s'est terminé, je pense, il y a 2-3 ans. Mais du coup, j'ai passé plusieurs années aussi de ma vie à coller dans la rue en collectif. Et même avant, je collais aussi, moi, mes dessins, quand j'en avais en trop, ou des impressions un peu ratées, je sais pas quoi. À chaque fois, en soirée, je prenais une bouteille avec de la colle et mon espèce de gros pinceau. Et quand j'entrais de soirée, à 3 heures, je collais dans la rue. Donc, je connais ce genre de truc, j'adore.
11: Et ça rapporte quoi au message de pouvoir le coller dans la rue ?
10: C'est quand même vu. Moi, je trouve ça intéressant. Et je pense qu'il y a des gens qui seraient pas forcément, n'adhéreraient pas forcément au message. Mais comme je mets des trucs très mignons avec, vraiment c'est super kawaii avec un message bien choc, ça passe beaucoup mieux.
1: Est-ce que tu pourrais nous donner un petit exemple ?
10: Par exemple, niquer le patriarcat, mais avec des petites matrioshkas trop choupinettes.
1: On en avait encore un autre.
10: Qu'est-ce que j'ai fait d'autre? Après, j'ai beaucoup fait décliner le Vive la différence.
1: Ouais.
10: J'aime bien le concept. Alors, j'ai fait avec des personnages de dessins animés, des insectes, des dinosaures, des pâtes, des pastas. Voilà. Après, aussi, j'aime bien les détournements. Bah, là, j'aime pas trop la chasse. Donc, j'avais fait un détournement d'un paquet de Marlboro, mais c'est mal bourré. Avec la même police et tout, et les petites cartouches à la place des cigarettes. C'est moins mignon.
11: C'est graphique.
10: C'est graphique, exactement.
1: C'est graphique. Trop bien. Et est-ce que ça t'évoque quelque chose, Anatole, de ton côté?
11: Oui, bien sûr.
1: Le mignon. Enfin, je sais pas, est-ce que toi, tu utilises des subterfuges comme ça ou...
11: Oui, ben, je pense que c'est aussi un côté comme ça dans l'art. Ou en tout cas que j'essaie, qu'il y a un côté quand même esthétique qui donne envie de regarder et de s'approcher de plus près. Et moi, c'est un peu pareil, souvent c'est un peu déguisé ou caché, où on se dit c'est intéressant, c'est beau, ou je sais pas quoi, et puis en fait en se rapprochant on se rend compte que ça parle de quelque chose d'horrible, quoi. Et donc je pense que c'est aussi le superfuge de l'art, d'arriver à séduire tout en faisant parler de choses plus difficiles que sinon, si on met directement la violence comme ça, on a un réflexe de notre cerveau de tout de suite partir et pas y faire face, quoi. Alors que quand elle est mise différemment, là ça nous questionne plus.
12: Après, je trouve que ça questionne aussi du coup notre rapport à la violence, surtout en tant que minorité. Moi, j'aime bien, par exemple, tout ce qui est le cinéma body horror, le trash, truc où, en fait, ça va mettre en scène des trucs violents. Et en fait, c'est pas forcément pour toutes les oreilles ou pour tout le monde, mais ça va faire vachement de bien parce que ça va exorciser un truc et ça va faire passer un message. Et je sais pas, moi, ça me soulage, quoi.
1: Ça te libère.
12: Ouais, ça me libère d'un poids. Je me dis, OK, je suis pas la seule à vivre ça d'une manière hyper violente, en fait. Même si je suis très d'accord avec vous, c'est hyper important d'arriver à toucher tout le monde et j'adore.
1: Mais c'est la différence entre l'intelligent et l'intelligible. Tu sais, c'est que, par exemple, même si c'est du trash, ce que tu mentionnes, tel cinéma et tout, hyper violent, frontal, mais le fait que ce soit choisi de telle manière, assumé, etc., en fait, ça fait partie de l'intelligible et c'est comme ça qu'on peut le recevoir parce qu'on sait qu'il y a cette forme-là, elle est voulue, etc. C'est pas comme si c'était un truc intelligent, mais qu'on sait pas comment le donner au spectateur et du coup, ça fait un truc un peu dérangeant, mais pas tellement constructif. Ouais. Tu vois ce que je veux dire?
12: Ouais, très bien.
1: Et du coup, c'est intéressant parce que qu'on passe par une forme jolie et en fait, quand tu creuses, là, il y a en profondeur, il y a des trucs un peu. Trachouille ou cracra un peu plus énervé, machin, ou que tu mettes de l'énervé direct, mais de façon choisie, c'est un autre chemin.
10: Enfin, moi, je me censure quand même parfois parce que je colle souvent à côté d'une école primaire. Donc là, j'ai fait par exemple les animaux. Quand on parle des animaux, on parle toujours du mâle. Donc j'ai fait toutes les femelles animaux avec écrit à chaque fois non féminin. Parce que ça, je me suis dit que c'était quand même mignonné à côté d'une école.
1: Carrément.
10: Et j'ai fait, bon, ça je ne l'ai pas mis trop près de l'école quand même, une déclinaison de fruits vulve, parce que la vulve, je trouve qu'on ne la voit pas assez dans l'espace public, autant il y a des zizi dessinés un peu de partout. Vive à la vulva.
1: Vive à la vulva. Mais c'est bien, du coup, ce n'est pas vraiment de la censure, c'est que tu t'es adapté aussi.
10: Oui, je m'adapte quand même à l'environnement.
1: T'as mis toute ta pédagogie en place pour que le message y passe de façon...
10: Voilà.
1: C'est important, cette manière de faire passer le message, quoi.
12: Et comment tu choisis les emplacements où tu vas coller?
10: Avant, je collais un peu n'importe où, mais quand j'ai passé, une heure sur un dessin au Posca, parce que je colle des trucs que j'ai fait à la main, maintenant, je vais dans des endroits où je sais que ça peut potentiellement rester, parce que quand il y a un connard, je peux le dire, ou marqueur qui passe derrière et qui me grabouille tout, c'est un peu décourageant.
12: Ouais.
10: Donc, de temps en temps, maintenant, je fais des trucs aussi avec l'ordinateur, comme ça, je peux les réimprimer. Je vais pas travailler dans le vent, pour rien.
1: Carrément. Et toi, Anatole, tes œuvres, elles sont où? Elles sont destinées parfois à l'espace public, la rue, etc. Et parfois, c'est quoi? C'est des structures? C'est quoi? Enfin, qu'est-ce que tu fais exactement? En ce moment, par exemple.
13: Ou n'importe, bah, raconte.
9: Donc j'ai des choses, oui, dans l'espace public, par exemple, je fais des fresques. Et j'ai une fresque, par exemple, qu'on peut voir aux altropismes, qui est dans la très grande salle, et qui est un portrait de 5 femmes ouïghours qui sont sorties des camps en Chine, dans la zone colonisée du coup du Turkestan oriental. Et donc voilà, et là c'était pareil, j'ai dû m'adapter aussi au public parce que moi je fais plutôt des trucs un peu trash et tout ça, et là c'était pour un lieu de fête quand même où il y a aussi beaucoup d'enfants. Donc j'ai choisi plutôt de représenter ces femmes qui sont plutôt avec des portraits fiers et qui sont combattantes, quoi, et pas vraiment l'horreur qui se passe là-bas. Que par contre, j'avais au Quai du Verdanson, j'avais fait des fresques sur un peu plus les horreurs des camps de là-bas. Et après, sinon, moi, je participe à des expositions, mais c'est pour ça que c'est important pour moi de faire qu'il y ait de l'art qui soit dans la rue, accessible à tout le monde, parce que je sais qu'il n'y aura pas tout le monde, et c'est pas la même partie de la population qui va aussi dans des expositions. Donc c'est pour ça que c'est important aussi pour moi les deux. Et aussi je suis tatoueuse à côté, et donc pour moi la peau c'est aussi une autre manière d'exprimer l'art et d'avoir de l'art un peu partout, quoi, que ça soit sur les murs, sur les dessins, sur la peau. Et là, en ce moment, par exemple, je pars en résidence artistique en forêt amazonienne du Brésil.
13: Ah, waouh! Wow.
9: Ouais.
13: je pars dans la Creuse, on va trouver une maison pour faire une résidence d'une semaine, c'est genre wouhou!
9: Et là, je pars samedi, là, enfin, du coup, bien, dans quelques jours. Et en fait, on sera avec un peuple autochtone qui s'appelle les Nokekoi, et on va travailler avec elle et eux, qui eux aussi veulent se considèrent aussi comme artistes, et du coup qu'on fasse une expo un peu en collectif entre des personnes de d'autres origines et aussi des personnes autochtones qui voudraient montrer leur art un peu au monde et aussi faire parler de leur situation, qui sont aussi dans des situations un peu compliquées, amenées à disparaître. Mais sinon, si je peux donner un exemple d'une œuvre que j'ai faite pour que vous voyez un peu à quoi ça ressemble. Comme je disais, je travaille sur les matières qui restent, et j'ai fait beaucoup de travail sur la police aussi, justement, tout un projet là-dessus. Et où du coup, j'ai commencé pendant les Gilets jaunes, donc en 2019, où j'allais ramasser dans la rue, dans les manifestations, tout ce qui était jeté. Et donc, il y avait les gaz lacrymogènes des CRS et aussi les tracts des manifestants. Et en fait, avec les tracts des manifestants, j'ai broyé, j'ai refait du nouveau papier. Donc, c'est avec les revendications des manifestants. Et en fait, avec les gaz lacrymogènes où il y a les palais dedans, j'ai pris la poudre et j'ai dessiné dessus sur ces nouveaux papiers. Et donc quand on voit, on a l'impression que c'est un papier fabriqué, mais donc c'est de la poudre, ça fait comme un peu du fusain, donc c'est hyper facile en fait à dessiner. J'ai dessiné avec mes doigts et donc on se dit un dessin de la au fusain et tout ça, et on se rapproche et on voit que c'est quand même toxique, ça pue et tout ça, et que en fait ça parle de violence policière, quoi.
12: Et ça a permis cette œuvre-là, elle t'a permis de te réapproprier quelque chose, de enfin qu'est-ce qu'elle t'a apporté de faire?
9: Moi j'ai l'impression de vivre aussi mes œuvres, et donc c'était un travail qui était assez compliqué parce que j'ai fait beaucoup de manifestations où je me suis mis vachement en danger en récupérant les bombes lacrymogènes de la police, et donc forcément ça m'a mis en danger, je me suis pris beaucoup de gaz et des fois j'étais en première ligne et tout ça, mais j'ai vécu le truc, et même après pour récupérer toute la poudre, c'est hyper toxique, et donc j'ai vraiment vécu le truc, mais pareil, moi ça me permet d'extérioriser aussi toute la violence que j'ai pu voir, et voilà, et à chaque fois je faisais une feuille par manifestation, et donc avec à chaque fois un nouveau truc qui était dessiné. Donc une fois c'était par rapport à une photo que j'avais prise, toute la fumée de la manifestation, Après, c'était, j'avais fait en tampon les palais, et en fait, quand on fait des tampons des palais, ça fait un smiley. Et en fait, je trouvais ça hyper intéressant parce que c'est un peu la réponse de la police aux revendications des manifestants. Et donc voilà, à chaque fois, il y avait quelque chose de nouveau. Mais c'est vrai que ça me permet vachement d'extérioriser tout ça qui est en moi.
12: Ouais. Voilà. C'est un peu le but de l'art, finalement, oui. Aussi. C'est génial. Et moi, j'ai une question. L'actualité, comment est-ce qu'elle vous influence ?
10: Alors moi j'ai fait un Trump cochon, make bacon great again. Mais ça me traumatise tellement là. Je me dis qu'il faut que je fasse un truc sur l'ICE. Mais en fait, là en ce moment, l'actualité est tellement affreuse de partout que en fait, ça m'a un peu coupé les pattes.
12: Ouais.
1: Et justement, comment, du coup, il te faut un temps de digestion. Qu'est-ce qui se passe quand tu vois un sujet qui est hyper violent, hyper dur, etc., et que tu vas finalement en faire quelque chose que tu vas coller dans l'espace public aux yeux de tous. Qu'est-ce qui se passe entre ce que tu reçois comme violence de l'information et de la réalité du monde et l'acte artistique de créer, de coller, en fait, il y a un process, tu laisses digérer.
10: Là, parfois, j'arrive vraiment, je fais le dessin, je vais le coller le soir même, ou souvent après l'apéro, comme disait Anatole tout à l'heure. Mais là, vraiment, il faut que je digère. Là, je trouve que tout est vraiment trop horrible. Après, moi, je fais des trucs plus légers aussi. Par exemple, une fois, après un date Tinder absolument atroce, je suis allée coller un petit message dans la rue, « Va te frotter le bout à la térébenthine ». Voilà, c'était une petite
1: c'est
10: dédicace.
1: C'est poétique. En plus, c'est vraiment poétique. J'adore la térébenthine. On aime les blagues aujourd'hui. Est-ce que ça te parle, toi, ce process de, des fois, tu as des temps de digestion avec des trucs qui sont tellement trash que, ou alors c'est action-réaction
9: Je pense que ça dépend, mais je vois exactement ce que tu veux dire. Moi, j'ai beaucoup travaillé sur la Palestine, justement, toute cette dernière année, depuis 2 ans. Et j'ai été au Caire justement pour la marche To Gaza. On devait marcher dans le désert jusqu'à la frontière. Bon, on s'est fait arrêter par les Égyptiens, mais en tout cas, j'y étais et j'ai travaillé là-dessus. Et même, je suis dans le collectif aussi pour les flottis. Et donc, je leur ai fait des animations vidéo, des dessins, du montage vidéo aussi pour toute la com et tout ça. Donc forcément, c'est des choses qui me touchent beaucoup. Mais je pense qu'aussi, je suis beaucoup habituée à la violence par rapport à plein de autres personnes. Et que du coup, des fois, j'ai du mal à me rendre compte que c'est violent, vu que je travaille sur la violence au quotidien. Et que même sur mon téléphone ou dans mes affaires, j'ai plein de photos d'animaux morts, de massacres, enfin, que des trucs horribles. Mais en fait, je me suis habituée à ça parce que finalement, comme je travaille là-dessus, c'est différent, il y a quand même une distance que je mets. Et au final, quand pareil, je rends le travail est fini, je pense qu'il y a toute une émotion qui m'a parcourue tout le long, qui est là-dedans à la fin, quoi. Et du coup, je vois ce que tu veux dire. En ce moment, l'actualité, c'est vraiment horrible. J'ai vraiment du mal, J'ai plutôt tendance à pas vouloir la voir, mais on la voit quand même dans tous les cas. Et pareil, j'aimerais bien faire un truc sur ce qui se passe aux États-Unis en ce moment. Mais voilà, je suis contente de partir justement en Amazonie brésilienne parce que je pense que j'ai besoin d'être aussi sur le terrain. Parce que quand on est trop derrière, pour moi en tout cas, derrière l'écran, à voir l'actualité qui passe, et on se sent vraiment désemparé. Alors que dès qu'on est en collectif et qu'on est sur place, sur le terrain, c'est là qu'on voit le pouvoir d'action qu'on a et que d'un coup, un peu le fait d'être, de ne pas pouvoir agir, et d'un coup, on se sent avec une grande force collective et tout ça. Voilà.
1: Ça donne de l'espoir aussi.
9: Ouais. Ouais.
12: Est-ce que c'est important pour toi de conjuguer activisme et art ?
9: Oui, sur ma bio Instagram, j'ai marqué artiviste. Ah. Et justement, c'est un terme qui mélange artiste et activiste et qui est de base un mouvement artistique et que j'avais trouvé ça génial, ce terme-là. Et du coup, je me définis aussi comme ça. Pour moi, c'est important parce que comme j'ai de l'art politique, je pourrais pas... je connais par exemple des artistes qu'on a vu quand on était en cours, qui font de l'art politique, mais qui sont pas du tout politisés, ou du coup des fois c'est un peu de l'appropriation, ou c'est capitalisé sur des causes qui en fait qui les comprennent pas forcément, ou qui disent critiquer, mais en fait ils font partie du problème. Donc il y a beaucoup d'artistes comme ça très connus. Et donc pour moi c'est important d'à côté faire des choses, et puis aussi de le montrer dans l'art, que c'est deux moyens d'action mais qui vont aussi ensemble, quoi.
1: Carrément, merci. Robert Framboise, juste avant d'aller malheureusement vers la fin de cette émission, mmh. T'as dit un truc au tout début et j'aimerais bien qu'on en discute, si tu veux bien. T'as parlé du syndrome de l'imposteuse, impostrice.
10: Tristeuse. Bah, ouais. Tu vois, par rapport à Anatole, je me sens beaucoup moins légitime d'être là.
9: Il faut pas.
10: Non, mais je sais, mais...
9: c'est dur.
10: Parce que moi, je fais ça un peu comme un hobby. C'est vraiment... je travaille à côté et de temps en temps je dessine et je vais coller dans la rue. C'est pour ça que je me sens pas forcément, puis je m'inspire de pas mal de trucs, donc je me sens pas forcément artiste à proprement parler.
1: Ok, voilà. Mais tu colles quand même dans la rue, et avec des dessins et des messages hyper forts et qui servent à faire avancer le monde.
10: Oui, tout à fait, mais je sais pas, c'est un...
1: Mais je comprends,
10: je travaille
1: ce truc
10: sur moi.
1: C'est
12: ça qui fait ta grande force, c'est que même si t'as un syndrome très fort, t'arrives quand même
1: à le faire.
12: À rentrer en mouvement, quoi.
1: Ouais, exactement.
12: Et ça, c'est fort, et ça, tu peux t'applaudir.
1: Ouais, c'est clair. Et ouais, ce syndrome-là, il est cruel, et même quand des fois ça va mieux, après, des fois, il redébarque. Enfin, je veux dire, je connais ce truc. Ça met parfois des années à dire je suis machin, enfin je fais ça, enfin c'est vraiment particulier, quoi. Puis c'est un monde qui est un peu à part parfois.
9: Ouais, je suis d'accord. Bah moi aussi j'ai un peu du mal. Là je dis que je suis artiste, mais d'habitude quand on me pose la question dans la rue, enfin dans des rencontres comme ça, je dis j'essaye d'être artiste. Et avant je disais je fais des études d'art. Et donc je comprends ce truc là, mais pour moi il y a justement un côté hyper élitiste dans l'art qu'il faut casser, et que en fait pour moi tout le monde a une âme d'artiste et peut l'être, et il n'y a pas besoin d'avoir de diplôme ou d'avoir des certifications ou je sais pas quoi, tant qu'on fait quelque chose de créatif, en fait c'est de l'art et on est artiste, quoi.
1: Ouais.
10: C'est beau, Anatole.
1: Et puis après on se définit aussi comme on a envie de se définir. Tu peux même t'inventer un mot qui tirait mieux que tout ça.
10: Que je cherche.
1: Ouais. Mais tu vois. Mais ouais, c'est intéressant. Ça parle de notre regard sur nous-mêmes, nos positionnements.
12: Et en plus, paradoxalement, il n'y a pas beaucoup d'hommes, je trouve, qu'on a reçus dans cette émission qui disent qu'ils ont un syndrome de l'imposteur, quand même. Il y en a moins.
10: Je pense que c'est assez féminin. J'ai encore envie d'accuser le patriarcat.
1: Allez, vas-y.
12: Tiens donc.
1: Tu peux leur remettre un petit revers si tu veux avant la fin.
10: Non, mais c'est vrai que les hommes que je connais qui collent, je pense pas qu'ils se posent la question. Mais bon.
1: Eh ben c'est très bien qu'on soulève ce sujet, et c'est très bien qu'on soit attentif pour observer et en parler, même en off. Enfin, je veux dire, pas forcément dans l'émission pour lancer débat ou quoi, mais pour commencer à
12: se réapproprier notre art aussi, c'est ce truc là, quoi.
1: Ouais, avoir un œil là-dessus et tout, c'est vrai. Je réfléchis dans les émissions de l'année dernière, du coup, c'est hyper intéressant. Merci pour ça. Tu vois, ton syndrome de l'imposteuse est très bienvenu, et gloire à lui.
10: Merci.
1: Allez, on va glisser tout doucement vers la fin. Except si vous voulez ajouter quelque chose, un truc super important, c'est le moment. Sinon, vous allez ajouter un mot important. Un mot important, c'est le mot de la fin. Et si vous deviez donner un seul mot pour définir votre rapport à la création, quel serait ce mot ?
9: Bah moi, je dirais artivisme, du coup.
1: Artivisme pour Anatole.
12: Génial.
10: Moi, je vais faire un petit mignon trash.
1: Mignon trash.
10: Voilà, un petit oxymore.
1: Trop bien, mignon trash et artivisme.
13: Merci beaucoup, Robert Framboise et Anatole.
10: Merci à toi.
9: Merci.
13: Et merci à Alice Rollet à la réalisation.
10: Merci.
13: Et à bientôt sur les chemins de la création. 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
14: Bonjour et bienvenue, c'est Cinérama. Alors aujourd'hui, il n'y aura ni blind test, ni interview, puisqu'on a fait le plein de films. Donc, ce seront des chroniques de films qui sont actuellement sur les écrans. Et toi, Sophia, tu as vu deux films.
15: Oui, Le Monde à l'endroit, un docu-fiction de Sylvie Meyer, et Mémoire de fille de Judith Godrèche.
14: Et puis toi, c'est le même cas, hein, le même nombre en tout cas.
16: Le même nombre de films, et c'est très différent, puisqu'il y aura un film d'horreur qui s'appelle Leviticus, premier film australien, et puis je vous parlerai d'une dark romance, ou un thriller érotique, qui s'appelle Verity.
14: Mais très rapidement, j'ai bien compris. Et puis toi, Guillaume, un film?
17: Oui, moi je pars dans le True Crime avec Yuna Bomber.
14: Mais nous allons commencer avec ni vu ni connu. Marc Fitoussi suit Corinne McLoo, une figurante qui enchaîne les tournages avec l'espoir de décrocher enfin un vrai rôle. Et sa rencontre avec Sandrine Kiberlin, eh bien, pourrait bien lui permettre de sortir de l'ombre.
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19: Excusez-moi, on va bientôt être appelé.
20: Oui, ça devrait plus trop tarder.
21: Tu vas voir, elle prend beaucoup de place.
22: Comment elle s'appelle déjà?
21: Corinne McLoo.
23: Elle est juste figurante, non?
19: Anna, c'est possible que je te laisse mon CV?
21: Je crois pas que ce soit la bonne méthode.
14: C'est encore des actrices que Marc Fitoussi met en avant après son discret Les Cyclades, sorti il y a 3 ans, qui mêlait Laure Calamy, Olivia Cote et Christine Scott Thomas. Pour ni vu ni connu, il opte pour un duo ravissant, hein, Sandrine Kiberlin et Isabelle Huppert. Chose étonnante, si la première joue son propre rôle et reste la star du 7e art que l'on connaît, la seconde est considérablement rétrogradée. Ce n'est pas l'immense actrice française de cinéma et de théâtre que l'on connaît, mais une figurante qui va de tournage en tournage pour cachetonner, soit avoir son statut d'intermittente du spectacle à la fin de l'année.
19: C'est comme ça que tu me vois? Hors sol?
20: Il est très épais ce pull. Sur le tournage, j'ai vraiment l'impression d'être un poisson en papillote. Est-ce que tu peux me le râper?
19: Te le quoi?
20: Me le râper?
19: Bah, je sais pas du tout comment on fait pour râper un pull, moi.
20: Bah tu râpes.
24: Je t'admire beaucoup, mais je ne peux plus. Mais...
14: Nous avons vu beaucoup de films à nous plonger dans divers tournages auprès de réalisateurs comme le dernier Sorogoyan ou le dernier Almodovar. Quand les cinéastes s'intéressent au cinéma, ils portent leur attention sur les réalisateurs ou les acteurs, mais rarement sur les autres participants, sauf quelques belles exceptions. Marc Fitoussi choisit, lui, de nous emmener donc auprès des figurants auxquels il avait déjà consacré un documentaire il y a quelques années. Alors le figurant, c'est cet individu indispensable à l'image, mais qu'on ne doit jamais reconnaître. Il capte la lumière, mais de manière fugace, et doit tenir sa place. Alors pour avoir participé à quelques tournages côté figurant et assistant réalisation en contact avec les figurants, je trouve que la vision du réalisateur est vraiment très pertinente.
19: Je te donne mon CV, t'es noté sur la deuxième page l'adresse pour le lien.
20: Le lien ?
19: Pour la captation de ma pièce. Ça donnera un aperçu de ce que moi je sais faire.
25: Dis-lui que tu vas jamais la regarder, sa vidéo.
20: Je voudrais que tu m'en dises plus sur ton jeu, sur toi aussi, je veux apprendre à te connaître. Corinne, une copine.
3: C'est comment ton prénom déjà?
19: Corinne, merci. Corinne McLoo.
3: Comme les moquettes sans McLoo?
19: Oui.
14: Le grand intérêt et l'amusement qui en découle, c'est de demander à Isabelle Huppert, diva parmi les actrices, hein, d'incarner le rôle donc d'une figurante. Corinne McLoo, actrice talentueuse mais qui n'a jamais percé. Elle se fait vite remarquer car sur chaque tournage, elle prend l'habitude de balancer son CV à qui veut bien le prendre dans l'espoir de décrocher un grand rôle et aller même, pourquoi pas, un petit rôle. Sur un tournage, elle parvient à le glisser à Sandrine Kiberlin qui n'est autre que l'actrice, hein, qui se joue elle-même. Alors, elle est en plein doute. Hein. Elle se voit écartée d'un film des Dardennes sur une carreleuse car elle apparaît hors sol, déconnectée de la réalité. Alors, c'est dans une scène d'une drôlerie assez subtile. Hein. L'actrice étant régulièrement habituée, finalement, eh bien, au rôle de bourgeoise. Hein. On n'est pas là dans la comédie grasse, bien évidemment, mais plutôt dans la comédie grinçante.
19: Je trouve ça bizarre que t'aies jamais été plus que figurante.
20: J'ai pas eu les bonnes opportunités, j'ai pas fait les bonnes rencontres, même si on va pas se mentir. Mon caractère m'a parfois joué des tours.
19: Moi, je suis libre, je fais ce que je veux. Donc, je me casse. Et là, maintenant, je te laisse cogiter avec la script, la monteuse et tous les autres là pour trouver des solutions.
3: Qu'est-ce que tu lui trouves?
20: Avec elle, je peux garder les pieds sur terre.
21: Ma carte Vélib. Bah oui, désormais, Sandrine Kiberlin, c'est madame tout le monde.
14: Alors Fitoussi pose un regard grinçant donc sur le monde du cinéma avec sa hiérarchie, son injustice, ses promesses, ses amitiés, mais aussi ses coups bas. Car un petit moment après avoir glissé son CV à Kiberlin, eh bien Corinne Maclou s'aperçoit que la comédienne a repris une de ses pièces chiliennes qu'elle avait placée dans son CV. Pour la mettre en scène, elle a trouvé Thomas Joly, le faiseur de l'inauguration des JO, qui livre alors une séquence mordante sur son statut de superstar bien trop occupé. Bien décidée à lui en faire baver, Corinne se rend à une représentation, mais elle est incapable de violence finalement. Eh bien une amitié va naître entre les deux femmes, une relation complexe, incomprise par l'entourage de Kiberlin, va se dérouler devant nos yeux, dans laquelle se mêlent eh bien, l'admiration, la reconnaissance, la jalousie, la trahison, et puis aussi la subordination.
1: T'étais rousse quand t'étais petite ?
4: Non, j'étais blonde.
1: Non, parce que je trouve qu'on a un peu un air de famille. On pourrait tout à fait être sœurs dans un film. Ou bien cousine, non ?
4: Ben ouais, bien sûr, on voit ça après. Ah.
14: Alors au-delà de cette relation pendant tout le film, Marc Fitoussi ne perd jamais le fil du regard mordant qu'il pose sur donc, l'univers du cinéma. La hiérarchie est sans doute le maître mot. Hein. La dernière séquence qui apparaît comme une résolution du dilemme de Corinne Maclou, à savoir comment quitter son rôle de figurante pour apparaître dans la lumière, conduit à ce que bon nombre de films finalement mettent en avant quand il s'agit de parler du cinéma, à savoir le réalisateur comme l'être supérieur d'un système qui peut apparaître étourdissant, humiliant, enrichissant, grisant selon les positions que l'on occupe dans l'industrie du cinéma. Les acteurs qui jouent leur propre rôle se sont amusés à donner d'eux-mêmes une vision qui pourrait alors apparaître pour certains vraiment déplorable. C'est le cas pour Vincent De Dienne qui est vraiment ignoble, ou pour Anne-Marie Vin qui refuse de donner du crédit à Corinne Maclou. Alors tout va bien quand elle la croit actrice, mais rien ne va plus quand elle apprend qu'elle est figurante. Voilà, donc ce film, ni vu ni connu, où bah, les rôles finalement sont inversés, est vraiment une surprise pour moi, parce que je m'attendais pas du tout à ce que Isabelle Huppert eh bien, soit crédible dans ce rôle de figurante, et finalement ça marche très très bien. Donc ce film est en salle depuis le 7 octobre. Judith Godrèche adapte le récit autobiographique d'Annie Ernaux alors qu'elle se rend à Rouen pour une signature. L'écrivaine replonge dans ses souvenirs de l'été 58, celui de sa première nuit avec un homme.
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15: Deuxième long métrage pour Judith Godrèche, 18 ans après Toutes les filles pleurent. Entre les deux, la série Icon of French Cinema, Le Cours, Moi aussi, passé par Cannes en 2024, et une place devenue centrale dans le mouvement MeToo français. Cette fois, elle ne filme pas sa propre histoire, mais celle d'Annie Ernaux. Mémoire de fille, hein, paru chez Gallimard en 2016. Et le film a été présenté à Un Certain Regard à Cannes cette année. Godrèche signe le scénario, Ernaux lui a glissé quelques suggestions sur les dialogues, mais l'a surtout laissé libre. Et pour jouer donc la jeune Annie, la réalisatrice a choisi sa propre fille, Tess Barthélémy, hein, de Tous les plans, et Valérie Dréville, qui incarne l'écrivaine aujourd'hui.
8: Je pars pas pour toute la vie, c'est juste un poste de maîtrise en colonie.
12: C'est l'indépendance.
13: Et ta mère, ça lui fait rien que tu partes ?
22: Tant que j'ai plus sur le dos.
12: T'as pris assez de livres ?
22: Oui !
12: Quoi qu'il arrive, tu ne te laisses pas marcher sur les pieds.
15: Annie Ernaux est invitée à une séance de dédicace à Rouen, la ville de son enfance. En chemin, un vertige la prend et la voilà replongée dans l'été 1958. Elle a 17 ans et demi. Elle est monitrice dans une colonie de vacances en Normandie, sa première échappée hors du cocon familial modeste. Elle dévore les livres, elle a soif de joie et elle veut trouver sa place. Parmi les moniteurs, il y a H, le chef. Leur première nuit ensemble va propager une onde de choc dans son corps et dans tout le reste de son existence. Le film encadre cet été-là par la présence de l'écrivaine d'aujourd'hui qui tente de rejoindre la fille qu'elle a été.
8: Je voulais absolument faire cette colonie pour être avec des filles relax comme toi.
23: Tu danses pas ? T'es perdu ?
15: Bon, j'avais vraiment envie de défendre ce film. Hein. Godrèche a voulu rendre un véritable hommage à Annie Ernaux et elle a voulu y mettre beaucoup de choses. Prologue et épilogue avec l'écrivaine, voix off, caméra subjective, éveil féministe, reconstitution d'époque. La critique presse est d'ailleurs assez partagée, hein, mais pointe ce même écueil et l'empilement de couches narratives qui rend le film un peu laborieux. On regrette tous hein, que le film ne travaille pas le recul qui fait le livre et fusionne trop longtemps avec son héroïne adolescente, oubliant l'Annie d'aujourd'hui. La direction se dilue en presque deux heures de métrage où l'on s'impatiente. Or, il y avait une ligne claire, la plus fertile à exploiter peut-être, et tissée dans les nombreux écrits de l'autrice, l'idée de transfuge de classe. Appartenir au groupe, ce n'est pas seulement plaire aux autres jeunes de la colo. Pour Annie, c'est rejoindre celles et ceux qu'elle imagine être les siens. Des gens qui lisent, qui sont cultivés, des bourgeois de Rouen, au fond, bah, ce qu'elle n'est absolument pas. Cette honte sociale la rend avide d'être intégrée, donc vulnérable. Mais la piste, voilà, se perd dans l'accumulation manipulation et ce désir d'appartenir dessert Annie. On la devine intelligente et pourtant, on la voit venir cette suite. On attend que le piège se referme bien plus qu'on accompagne empathiquement la protagoniste.
8: T'as déjà dormi avec quelqu'un ?
0: Attends, tu me demandes direct si je suis pucelle ?
8: Non, pas du tout. T'as une chambre seule ?
23: Comme tous les chefs, tu savais pas ? Des habitants ?
15: Là où le film touche juste, c'est dans sa mécanique de mise en scène du viol notamment et du système d'emprise avec la sidération, l'amour ressenti pour celui qui l'a détruit, sa fascination et l'abnégation donc, de la protagoniste principale. Ses limites à elle sont sans cesse piétinées mais elle ne comprend pas ce qui lui arrive parce que tout autour banalise. La caméra immersive bascule en subjectif pour dire la dissociation. C'est plutôt fin avec ses plans sur l'ampoule, le son du grésillement électrique, tout est traité sans la moindre érotique. Tant mieux. Tess Barthélémy porte le film, on doit bien le reconnaître. Hein. Les personnages d'hommes, il n'y en a presque pas, sauf un médecin qui arrive déjà presque trop tard. Et au sein des femmes ou des jeunes femmes, pas de sororité, leurs rapports sont dictés par le désir de plaire aux hommes et un slut-shaming qui prolonge le regard des garçons. Seule l'amitié avec Claudine, qui est incarnée par Maïwenn Barthélémy, révélée dans l'excellent Vin Dieu, échappe donc à cette règle. Puis, la boucle se conclut par un « je souhaite me comporter en sujet libre » face caméra pour clore le film, avec le deuxième sexe de Simone de Beauvoir dans le sac.
2: Il viendra pas.
8: Comment tu sais ?
2: Tout se sait.
8: Tu te trompes, il m'a demandé de l'attendre. Il arrive de pas avoir le choix. Je me suis débrouillée.
6: Et comment pensez-vous vous conduire dorénavant ?
8: En sujet libre.
15: Mémoire de film montre qu'un viol n'est pas un acte isolé mais un système, une classe qui fait honte, un groupe qui banalise, des femmes qui se surveillent, des hommes qui regardent ailleurs ou s'encouragent. Bon, c'est son geste politique à Judith Godrèche et il est précieux. Dommage qu'il soit noyé sous beaucoup trop d'intentions jusqu'à nous le déclamer en regard cam. Car la liberté d'un sujet ne s'énonce pas en dernière réplique. Et d'ailleurs, Annie Ernaux a mis près de 60 ans à la conquérir. C'est ce temps long, ce doute que deux heures de film ne parviennent malheureusement pas à saisir.
14: Mémoire de fille est en salle depuis fin septembre déjà. Adrian Chiarella suit deux adolescents confrontés à une entité violente qui prend la forme de la personne qu'ils désirent le plus, l'un l'autre. Nous parlons de Leviticus.
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7: Parfait.
16: Petit cours de grec ancien qui n'est pas inutile pour comprendre le film. Alors, Leviticus veut dire Lévitique, qui est donc le troisième livre de la Bible qui énonce notamment des lois religieuses, des rites et des règles de pureté. Le terme renvoie en fait à l'idée de loi, de sacrifice, de péché et de purification. Et il est notamment écrit, ou interprété, « Tu ne coucheras point avec un homme comme on couche avec une femme. C'est une abomination. » Alors, c'est dans ce contexte étouffant que le récit prend place. Deux adolescents, Naïm et Ryan, sont attirés l'un par l'autre. Ils ont grandi au sein d'une communauté chrétienne fondamentaliste où l'homosexualité est un péché. Alors, le jour où leur relation est découverte, une thérapie de reconversion en mode exorcisme est exercée afin de les sauver avec le consentement des parents honteux des orientations de leurs enfants. Mais cette cérémonie libère donc une entité démoniaque qui prend l'apparence de la personne que chaque adolescent désire le plus, le plongeant dans un cauchemar intime dont l'issue peut être fatale. Alors, ce qui permet tout un jeu habile entre le champ et le hors-champ, le visible et l'invisible, selon le point de vue adopté. D'ailleurs, le film s'ouvre par une séquence classique mais redoutablement efficace. Une jeune fille prenant une douche se fait tuer par une présence invisible, dissimulée par le cadrage, pour qu'on ne puisse rien anticiper.
9: Ça te plaît ici ? Qu'est-ce qui te plaît dans cette ville ?
22: C'est ma mère qui a voulu venir ici. Je suis coincé dans ce trou paumé.
9: Je me rends ! Alors ? Y a vraiment rien qui te plaît ici ?
22: Non, rien du tout.
16: Alors après cette ouverture choc, le film se poursuit comme un film indé sur la relation amoureuse entre Naïm et Ryan, chronique de l'adolescence sur la découverte du désir et de la sexualité, réfrénée par un entourage pour le moins réfractaire, pour être poli. La mise en scène est fluide et élégante, imbue d'une photographie alternant donc entre les teintes chaudes avec une dominance de ton ocre pour les moments les plus intimes, et les teintes froides présentes dans les moments les plus austères, en l'occurrence lors des cérémonies religieuses. La séquence où les deux jeunes amants s'embrassent dans l'usine désaffectée, la dégage une réelle sensualité et une émotion à fleur de peau, plutôt rare dans ce type de production et surtout de genre. On se croirait presque là dans un film de Gus Van Sant.
26: Votre indécence, votre luxure,
24: doivent disparaître. Regardez la flamme.
22: Ryan, est-ce que ça va?
24: Si tu vois quelque chose qui me ressemble, t'en approche pas.
16: Alors pendant près de 30 minutes, hein, rien n'indique, hein, si, bon, si on accepte le prologue, hein, qu'il s'agit d'un film d'horreur, hein, ce qui en agacera certains, qui verront là encore un ultime effort d'Elevated Horror, concept bon, qui m'a paru toujours d'une totale vacuité, mais passons. Oui, Leviticus est avant tout une œuvre intelligente et maîtrisée, qui glisse subtilement de la romance contrariée par un environnement hostile à un pur film de genre éprouvant, car il développe quand même un concept imparable. Hein. Dès qu'un personnage se retrouve seul, après avoir subi le traitement spécial de son église, il est en danger, constamment sur ses gardes. Se retrouver face à la personne que l'on aime le plus, bah, signifie se rapprocher doucement d'une mort certaine. Alors à partir de cette approche douloureuse, jeune cinéaste Adrian Chiarella, on dit peut-être Carella, hein, je ne sais pas, qui signe son premier long métrage, hein, après quelques cours, dépeint une société castratrice où le désir est empêché par le poids de la religion. La critique du prosélytisme d'un groupe sectaire voulant changer l'autre passe par cette créature surnaturelle alimentée par la haine et la peur des adultes, prisonniers de leurs croyances et modes de vie.
22: Il y a une chose qui apparaît quand on est tout seul.
2: Rien ni personne peut arrêter ça.
22: Je vous dis que ça va le tuer.
24: C'est ce qu'il voulait. Qu'on ait peur l'un de l'autre.
16: Alors Leviticus s'impose comme un récit initiatique queer terrifiant et touchant qui rappelle sur certains aspects le récent Obsession, hein, sur la crise existentielle que traverse la jeunesse contemporaine. L'angoisse n'est plus d'un monstre ou d'un boogeyman lointain, mais de ce qui nous est le plus proche. Enfin, et ce n'est pas si courant, bah, les comédiens sont absolument parfaits, notamment les deux jeunes acteurs qui incarnent les deux amants, Naïm et Ryan, respectivement joués par Joe Bird, hein, qui était aperçu dans un autre film d'horreur plutôt bon, La Main, et Stacy Clausen.
14: Eh bien, ce film, Leviticus, est en salle depuis le 7 octobre. Le parcours de Ted Kaczynski, brillant étudiant de Harvard, devenu terroriste. Nous parlons de Una Bomber.
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7: Oh, je crois que je vois exactement ce que vous voulez dire. 3 personnes sont mortes. 23 personnes ont été blessées.
10: Et oui, brillant parce que Ted Kaczynski donc, entre à Harvard à seulement 16 ans, hein, dans les années 50. Hein. Donc c'est un garçon extrêmement intelligent, mais solitaire, socialement décalé, hein, qui va notamment participer aux expériences psychologiques menées par le professeur Henri Murray. Alors en parallèle, hein, dans les années 90, le FBI cherche toujours celui que la presse a surnommé Una Bomber, hein, un terroriste qui, pendant près de 20 ans, a envoyé des colis piégés à travers les États-Unis, faisant 3 morts et plusieurs blessés. Alors une enquêtrice, hein, comprend progressivement que pour retrouver cet homme, il faut peut-être moins étudier ses bombes que ses mots et surtout sa pensée. Hein, Kaczynski n'est pas seulement un criminel que l'on cherche à identifier, c'est un homme qui pense, qui lit, qui développe une véritable vision du monde, hein, qui va finir par transformer cette pensée en justification de la violence. Alors le film insiste, hein, notamment sur sa fascination pour Henry David Thoreau, hein, qui au 19e siècle avait choisi de vivre pendant 2 ans dans une cabane au bord d'un étang, hein, pour expérimenter une existence plus simple, plus proche de la nature et débarrassée d'une partie du superflu, hein, de la société moderne. Alors ce rejet va donner naissance à une série de textes devenus célèbres et dont la pertinence des interrogations poétiques, sociétales et existentielles perdure encore et peut-être encore plus aujourd'hui. Kaczynski va pousser, hein, ce rejet beaucoup plus loin, hein. La méfiance envers le progrès devient chez lui une haine de la société industrielle et technologique, puis une guerre menée contre ceux qu'il considère comme ses représentants.
7: Una Bomber a écrit un manifeste de 35 000 mots, sans une seule faute de grammaire. C'est quelque chose de bien plus gros. Quel esprit a bien pu faire ça ?
11: Théodore, j'aimerais savoir ce qui t'a incité à participer à cette étude.
10: Et c'est ce paradoxe, hein, qui est passionnant, hein, voir un homme capable de réfléchir à la liberté, hein, à notre rapport à la nature ou à notre dépendance à la technologie tout en arrivant à la conclusion monstrueuse que ses idées peuvent justifier de tuer. Alors, chose amusante, hein, si vous vous rappelez de l'assez bon biopic Snowden, hein, d'Oliver Stone, hein, sur le lanceur d'alerte du même nom, celui-ci citait la liste de ses inspirations au FBI qu'il interrogeait pour comprendre ses motivations anti-establishment. Ben, il évoquait Star Wars, Ayn Rand et Thoreau, hein, 2 activistes, 2 visions de la lutte contre le système. c'est peut-être justement parce que cette matière est aussi riche hein, que l'on peut regretter que le film reste parfois un peu trop sage. Alors en passant constamment du jeune Kaczynski à l'homme que recherche le FBI, Yuna Bomber pouvait faire dialoguer les époques, hein, jouer davantage avec les souvenirs, les associations d'idées, les raccords ou les motifs visuels. Alors il fait parfois, hein, mais il manque au film un peu cette virtuosité qui aurait permis de transformer un bon thriller psychologique en expérience vraiment mémorable. Hein. Donc Janus Metz Pedersen a un sujet passionnant mais ne le transforme pas vraiment en or en restant scolaire dans ses cadrages et son montage. Alors reste que le dispositif fonctionne, notamment lorsqu'il refuse de réduire Kaczynski justement à la simple figure d'un monstre et cherche plutôt à comprendre comment une pensée peut progressivement se refermer sur elle-même jusqu'à devenir une logique meurtrière. Et pour le jouer dans une majorité du métrage, le jeune Jacob Tremblay, passé chez Mike Flanagan pour ses adaptations de Stephen King, Dr. Sleep et Life of Chuck, fait son Anthony Perkins version psychose, avec sa tête de gendre idéal, mais l'aspect séduisant en moins car il n'a rien à séduire ou soumettre.
3: Quand je regarde notre société aujourd'hui, j'ai l'impression qu'elle a besoin de changer.
11: Exactement. Ce sont les idées qui façonnent le monde.
17: Tu peux entrer.
11: C'est exactement ce que nous recherchons. Cette étude explore les secrets de l'esprit humain. Tu es le parfait candidat.
3: C'est vrai?
11: Tu es vraiment quelqu'un de spécial. Tu es différent. Tu es ambitieux. Tout comme nous.
3: J'ai ces pensées. Et les gens se moquent de moi. C'est mon tour maintenant.
11: Quand la bataille commence, il faut continuer le combat.
10: Alors, outre Russell Crowe, qui maintenant est habitué au rôle de professeur bedonnant et moralisateur, il y a face à lui Shailene Woodley, qui, après Misanthrope de Damien Cifron en 2023, semble aussi chercher à quitter définitivement l'image de jeune première de Divergente, même si cette dernière combattait elle aussi un système oppressif, pour se construire une carrière qui évoque de plus en plus celle de Jodie Foster, des thrillers adultes et sombres, des personnages féminins cérébraux plus que physiques, et surtout ce rapport particulier entre une enquêtrice et un homme dangereux dont elle doit pénétrer l'esprit. Avec un film consacré à un criminel brillant, cultivé, terrifiant et poursuivi par le FBI, difficile évidemment de ne pas penser au Silence des agneaux. C'est là que l'on regrette que Janus Metz Pedersen ne soit pas plus investi dans son découpage, car ce qui avait fait le brio du Silence des agneaux, au-delà de son scénario et de ses interprétations brillantes, c'était le ciment de sa mise en scène exceptionnelle, tout entière centrée sur la notion de regard et comment on s'y plonge, s'y perd ou s'y soumet. Yuna Bomber n'atteint jamais de tels sommets, mais il possède au moins un méchant dont les idées et réflexions sont presque aussi inquiétantes que les actes.
14: Eh bien, merci. Yuna Bomber, je dis rapidement que moi, la mise en scène, je n'ai pas grand-chose à lui reprocher. Mais par contre, dans la narration, c'est vrai qu'on passe son temps avec ce terroriste quand il est jeune. Et on apprend, finalement, c'est la thèse du film, que c'est parce qu'il participe à des expériences psychologiques menées vaguement par la CIA... que c'est en participant donc à ces expérimentations qu'il va avoir un profond ressentiment et c'est ça qui va le conduire à devenir terroriste. Bon.
10: Alors c'est marrant,
14: je ne sais pas quoi en penser, mais donc on s'intéresse à lui quand il est jeune, mais plus du tout quand il est terroriste, on ne s'y intéresse que parce que le FBI mène une enquête contre lui. Voilà,
10: oui,
14: c'est un peu dommage.
10: C'est marrant, c'est un petit côté Stephen King, parce qu'il y a souvent ce genre de figure du gouvernement qui fait des expériences sur des jeunes surdoués, on va dire. Mais je comprends ton ressenti, mais moi je trouve ça assez intéressant de voir que le grand méchant que les États-Unis ont traqué pendant 20 ans, en fait c'est un bonhomme qui ressemble à rien, au fin fond d'une cabane, et il y a un côté assez effrayant de la banalité du mal.
14: Ah, oui, ouais, mais c'est pas si banal de vivre 20 ans dans une cabane.
10: C'est vrai,
14: je te soumets à ce défi.
10: C'est vrai.
14: Allez, Yuna Bomber est un film sur Netflix. Sylvie Meyer s'intéresse au travail de Muriel Salmona, psychiatre spécialiste des violences sexuelles. Nous parlons du Le Monde à l'endroit.
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18: Évidemment.
15: Et oui, parlons d'un film dont on ne sort pas indemne, mais peut-être un peu plus légère, ou un peu moins à l'envers. C'est le film de Sylvie Meyer, Le Monde à l'endroit. Après Enfance volée, chronique d'un déni, Sylvie Meyer qui s'arrêtait au seuil de cette question, et après, s'interroge ici sur comment on vit justement après avec ce qui a été subi. Sa réponse, elle la trouve auprès de la psychiatre Muriel Salmona, dont elle filme les séances, et auprès de qui elle a elle-même suivi une thérapie. Alors, je fais les introductions rapides. Muriel Salmona, c'est donc une psychiatre pionnière du combat contre les violences sexistes et sexuelles envers les femmes et les enfants. Elle a publié son livre noir des violences sexuelles en 2013, devenu un véritable ouvrage de référence. et fondé l'association Mémoire traumatique et victimologie. Bon, en outre, elle est chevalière de la Légion d'honneur. Son travail, dit Sylvie Meyer, ressemble à une enquête.
1: Tu dis aujourd'hui, je ne suis pas guérie.
4: Ouais.
1: Bon, bah, on va faire en sorte que oui. Hein.
17: Docteur.
4: Comment ça va ?
17: Ça va.
4: J'ai des angoisses. Tout le temps.
15: Alors voilà, on ne plante pas une caméra dans un cabinet de psy comme ça. Sylvie Meyer invente donc une forme. Trois actrices, Sandrine Bonner, Marianne Denicourt et Isilde Lebesco, incarnent Muriel Salmona, plus par ressemblance morale que physique, face à de vrais patients en fin de cure hein, qui rejouent leur séance. Documentaire, fiction, bon, le film hybride les deux. Muriel Salmona, elle, n'entre qu'à la fin dans ce même dispositif de face-à-face thérapeutique avec une jeune patiente qui veut témoigner publiquement, rencontrée pour la première fois devant la caméra.
4: Comment ça s'est passé cette semaine ? Tu t'es reposée ?
1: Est-ce que vous pouvez juste me donner quelques indications sur ce que vous avez subi ? Bah, c'était un type violent.
15: Le passé, lui, est restitué via l'usage du mode roman photo pour chaque patient et patiente, et par des images générées par intelligence artificielle. Bon, alors, j'ai adoré dans l'histoire d'Ella, qui, elle, était donc sous l'emprise de l'avatar d'un pédocriminel dans un jeu vidéo en ligne. Ces images, qui sont donc à la frontière du réel, disent très bien le huis clos mental d'une enfant dissociée et l'irréalité inhérente à tout cela, sans montrer frontalement la violence, hein, qui est de toute façon souvent occultée par les victimes. Bon, j'ai eu un petit peu plus de réserve pour Franck, notamment un patient qui a été élevé et abusé par son tuteur, un journaliste qui l'aimait. Quand l'IA recrée des personnes réelles, c'est ultra direct et presque trop bouleversant.
17: Pour mes 10 ans, on organise une fête. Christian me couche. Chut, laisse-moi faire, je vais te faire un câlin.
4: Bah, je l'ai jamais vu en vrai. Il me dit que je suis une reine. Hugo, il m'avait demandé de lui envoyer des photos de moi.
17: Je fais chier mon entourage à cause de mes dépendances.
4: Elle est horrible cette mémoire traumatique.
1: Des traumatismes, tout le monde en a. J'ai encore fait ce rêve. Je vais plus me faire avoir alors.
15: Je vous parle là d'un film d'utilité publique, alors que 160 000 enfants sont victimes de violences sexuelles chaque année en France. Les blessures de l'enfance ne s'effacent pas, elles se réparent. Et Sylvie Meyer fait œuvre de pédagogie en rappelant deux choses essentielles. La première, ces violences sont gravissimes et peuvent altérer la vie d'une victime pendant des années, voire des décennies. La seconde, bah, une victime peut s'en sortir et se soigner en travaillant avec un ou une thérapeute. Donc je recommande à tous d'aller voir ce film pour remettre le monde à l'endroit. Et je rappelle qu'il existe aussi un numéro, le 116-006, géré par France Victimes, 7 jours sur 7, si vous avez été victime et avez besoin d'être accompagné.
14: Nous terminons cette émission avec le nouveau thriller avec Anne Hathaway, Verity.
19: Non mais bon, de toute façon, ce film est une catastrophe.
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20: Oui, ça ne fait aucun doute.
16: La magie du cinéma tient parfois bah, pas grand-chose, hein, comme prendre un plaisir pervers hein, et totalement assumé devant un nanar de luxe que Verity affiche même fièrement, alors sans se draper derrière un discours pseudo-moderne ou des velléités artistiques fumeuses. Alors en amateur et nostalgique hein, des thrillers érotiques des années 90, qui n'étaient déjà pas fameux objectivement, mais qui me procuraient d'ailleurs une vraie satisfaction hein, de spectateur, c'est avec des que je m'apprêtais à visionner Verity, inspiré du roman de Colleen Hoover, classé donc dans la catégorie dark romance, équivalent bah, de ce que pouvait écrire à une époque Mary Gaines Clark, par exemple, hein, que je lisais aussi, et par perversité. Alors le pitch de départ en vaut un autre, hein, et attise même la curiosité. Hein, Lowena Schlegg, une écrivaine solitaire qui peine à réussir, accepte de devenir le prête-plume de l'autrice à succès, Verity Crawford, et s'installe donc dans sa propriété pour écrire la suite de ses romans. En découvrant les notes d'une autobiographie de l'autrice, hein, Lowen plonge dans une spirale de faux-semblants et de révélations mettant en cause notamment le mystérieux mari de Verity, Jeremy. J'ai rien spoilé, tant mieux en fait, parce qu'il y a à peu près un rebondissement tous les quarts d'heure. Et c'est parti pour un grand plongeon régressif dans le passé avec des dialogues nunuches, des procédés de mise en scène d'un autre âge, du malgaise à peine assumé via cet érotisme pudique assez hypocrite et une morale bien conservatrice sous couvert d'ambiguïté. Alors tout est absolument ringard dans ce thriller à l'eau de rose dont on se demande d'ailleurs ce que vient faire Anne Hathaway dans le film. Hein. Le film est d'ailleurs est tellement bête qu'il ferait passer le pourtant bien gratiné La femme de ménage, hein, sorti l'an dernier, pour un classique instantané. Alors oui, c'est nul, mais au moins on se marre bien devant ce navet stratosphérique qui se voudrait pourtant sulfureux. Et ça m'a fait plaisir de voir ça en salle alors que normalement ça passe que sur les plateformes.
14: Et ce Verity est en salle déjà depuis fin septembre.
20: Bon,
0: Je crois qu'on s'est dit tout ce qu'on avait à se dire.
19: Bah, qu'est-ce qui se passe?
12: Au revoir.
19: Qu'est-ce que vous avez dit?
13: Je crois qu'il est grand temps de s'en aller.
21: Oui, ça ne fait aucun doute.
23: Nous n'allons pas revenir là-dessus.
25: Non, écoutez...
26: Maintenant, je vais vous demander de vous en aller. Vous en aller.
19: Parfait.
14: On se retrouve la semaine prochaine. Et toi, Manu, tu auras vu un film qu'on attend?
16: Bah, Les Misérables.
14: Oui, ouais, quand même, hein, c'est un gros morceau. Et quant à toi, Guillaume?
10: Un film qui s'appelle Animals.
14: Et puis toi, Sophia?
15: Un film d'animation, Le Corset.
14: Et quant à moi, ce sera Butterfly James et Minotaur qui a reçu son prix à Cannes. À la semaine prochaine.
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Bonjour, bonjour, Yves au micro, pour une nouvelle émission de 24 notes secondes qui ne dérogera pas à sa tradition et qui par conséquent vous rappellera ou vous apprendra que 24 notes secondes est une émission consacrée à la musique de film, à cet art si particulier qui consiste à illustrer de manière sonore ou musicale les petites images qui bougent, oui, là même sur votre téléphone portable à l'autre bout du tramway. Je vous ai vu ce jour dans 24 notes secondes, eh bien, nous allons consacrer notre émission thématique à un sujet dont je crains bien qu'il reste longtemps d'actualité, le changement climatique, le bouleversement climatique, le réchauffement de la planète. Vous l'appelez comme vous voulez, de toute façon, c'est la catastrophe, personne ne vous contredira, évidemment, le cinéma s'est intéressé à la chose et on va écouter quelques extraits musicaux, pas catastrophiques du tout, de films qui évoquent un futur des plus sombres. Il faut bien le reconnaître. Et on va commencer par aller sur l'eau en écoutant un extrait de la bande originale d'un film de Kevin Reynolds, tourné quelque part en 1995. Oui, c'est ça, pardonnez-moi. Ça s'appelle Waterworld en anglais, en français et en québécois. Ça s'appelle Un monde sans terre. Ah, les Québécois, vraiment, je les adore. L'histoire, eh bien, elle se passe, comme vous l'avez peut-être déjà deviné, sur l'eau. La planète a été complètement bouleversée et la Terre, si on peut encore l'appeler comme ça, est désormais totalement recouverte d'eau. Et donc, les gens, pour ceux qui restent, eh bien, vont d'île artificielle en île artificielle avec des bateaux qui ne le sont pas moins. Dans le rôle principal, il y a Kevin Costner, ce cher Kevin Costner, et le tournage du film, un film qui à l'époque avait coûté 175 millions de dollars, aujourd'hui c'est de l'argent de poche, notamment pour les Avengers, mais à l'époque c'était quand même beaucoup d'argent. Le tournage du film fut émaillé de très nombreux incidents. Steven Spielberg, qui était un ami de Kevin Reynolds, lui avait dit, et qui avait tourné Les Dents de la Mer, lui dit « Surtout, tu ne tournes pas sur l'eau, parce que sur l'eau, on ne peut pas contrôler. » Lui-même, avec Les Dents de la Mer, en avait fait l'expérience. Que n'a-t-il suivi ce conseil, puisque, excusez du peu, c'est même drôle, Kevin Reynolds eut le mal de mer, c'est ballot quand même de faire un film sur l'eau, quand on a le mal de mer, Kevin Costner divorça, il y eut des tempêtes et tout ce que vous voulez sur le tournage. Bref, le film coûta beaucoup plus cher que son budget annoncé, mais il rentra à peu près dans ses frais malgré tout. C'est loin d'être le meilleur film de Kevin Costner, et c'est peu de le dire. On peut apprécier malgré tout cette histoire qui est un peu, et qui est d'ailleurs conçue comme telle, un peu Mad Max sur l'eau, si vous voyez ce que je veux dire, en remplaçant les petites voitures qui font vroom vroom par des petits bateaux qui font toujours vroom vroom hein, avec les garçons. L'essentiel, c'est de faire vroom vroom. Allez, on écoute un extrait de la bande originale de ce film. Elle est signée, compositeur attitré de Kevin Reynolds, elle est signée de James Newton Howard, Un monde sans terre, oh pardon, Waterworld, dans 24 secondes.

La très délicate musique, je vous rassure, il y a des morceaux un peu plus punchy, on va dire. La très délicate musique de James Newton Howard pour Waterworld, un film de Kevin Reynolds, même s'il fut renvoyé pendant le tournage. Enfin bref. Et avec Kevin Costner, ce cher Kevin Costner, qui 5 ans avant avait tourné Danse avec les loups, vous ne l'avez sans doute pas oublié, dans le rôle principal et d'une planète submergée par les eaux, on va passer à une planète submergée par la glace, puisque le jour d'après, un film de Roland Emmerich, tourné en 2004, part de ce principe, c'est-à-dire que ce n'est pas le réchauffement climatique, c'est la glaciation climatique. Donc la Terre devient couverte de glace, ce qui quand même fait de meilleurs effets cinématographiques, parce que la chaleur, comment vous voulez filmer la chaleur? Vous filmez des gens qui ont chaud, mais ce n'est pas pareil. Tandis que filmer la glace qui fond, ou la glace au contraire, qui s'agglomère, alors là, ça fait des effets assez intéressants. Et dans le jour d'après, il y en avait à foison de ce genre d'effets. Les rôles principaux du film étaient tenus par Dennis Quaid, un peu excité le gars. Enfin, il faut dire quand même qu'on était au début de la fin du monde, donc ça pouvait s'expliquer. Jack Gyllenhaal, Ian Holm et la douce Emily Rossum. Si, Emily Rossum, vous l'avez vu dans Shameless, c'est un feuilleton que j'adore. Donc, dans les rôles principaux de ce film assez goûteux, avec des effets spéciaux, vous voyez New York envahi de glace, avec des ours blancs qui couraient dans Central Park, quelque chose de ce genre. C'était absolument fascinant. Et surtout, surtout, pour tout vous dire, je suis un ancien bibliothécaire, il y avait dans ce film l'une de mes répliques cultes, puisqu'on voyait les héros du film se réfugier dans le bâtiment central de la New York Public Library, la principale bibliothèque de New York, célèbre pour son porche avec 2 lions. Et ils avaient froid, évidemment, et ils étaient entourés de livres. Et il y en a un qui disait à l'autre « Et si on brûlait les livres ?» Et l'autre lui répondait « Commençons par le droit. » Alors celle-là, je l'adore. Allez, on écoute un extrait de la bande originale du film. Elle est signée d'Harald Closer, qui est un clone de Hans Zimmer. Mais ne vous inquiétez pas, ça va bien se passer quand même. Le jour d'après, dans 24 notes secondes.

Un extrait de la bande originale du jour d'après. Harald Closer en est le compositeur. Roland Emmerich en était réalisateur. On va rester dans la glaciation, puisqu'on va écouter un extrait de la bande originale de Snowpiercer, le transpersonnage en français. Un film de Bong Joon-ho, le charismatique réalisateur de Parasite, de Memories of Murders, de The Host. Le sujet, eh bien, après une tentative ratée de géo-ingénierie, il ne faut pas les laisser faire les gars, c'est eux qui nous ont mis dans le pétrin, eh bien, la planète est entièrement glacée. Seul circule un train, le transpersonnage, qui doit toujours circuler parce que sinon, lui-même est victime de glaciation. Dans le train, il y a plusieurs classes, il y a les riches et les pauvres, comme dans la vraie vie, et comme avant le réchauffement climatique, rassurez-vous, ça va être comme ça. Et dans les rôles principaux, il y a Chris Evans, Ed Harris, John Hurt et l'inquiétante Tilda Swinton. La musique du film, elle est signée de Marco Beltrami, et on en écoute un extrait, Snowpiercer, dans 24 notes, secondes.

La musique de Marco Beltrami pour Snowpiercer, le transpersonnage, un film de Bong Joon-ho sorti en 2013, dont il faut quand même dire qu'il est inspiré d'une bande dessinée française. Le transpersonnage, donc, signé de Jean-Marc Rochette et de Jacques Loeb, qui avait fasciné, il y a déjà bien longtemps, Bong Joon-ho, qui ensuite est bien connu des gros succès, notamment avec The Host, 13 millions d'entrées dans son pays d'origine, la Corée du Sud, et qui donc put réaliser ce film qui n'est pas forcément son meilleur. On va rester avec le changement climatique, on va l'appeler comme ça, et écouter un extrait de la bande originale d'un film d'Adam McKay intitulé « Don't Look Up, déni cosmique ». En gros, c'est l'histoire métaphorique d'une comète qui va percuter la Terre et la détruire, et tout le monde regarde ailleurs, ou plutôt exactement, tout le monde fait tout pour ne pas regarder la comète, de la même manière que tout le monde fait tout pour ne pas voir qu'on va vers la catastrophe, mais on y va quand même, allez-y, les voitures, les rallyes, les machins, tout ce que vous voulez, rien ne s'arrête, et le coup, la catastrophe, eh bien, elle n'a jamais été aussi près, mais comme c'est des Américains, évidemment, ils font un film contre ce déni, et pour le faire, ils prennent l'un des plus gros budgets de Netflix, puisqu'il s'agit d'un film Netflix, et puis les plus grosses vedettes du moment, en l'espèce Leonardo DiCaprio, Jennifer Lawrence, Kate Blanchett, Mark Rylance, Timothée Chalamet, Ron Perlman, etc. Et surtout, cette chère Meryl Streep qui joue le rôle de la présidente des États-Unis. Ma foi, on l'aimerait bien comme présidente des États-Unis. Personne ne dira le contraire. Mais alors, dans le film, elle est quand même gratinée et elle se fait manger à la fin. Je suis désolé, je vous spoilie le truc, mais ça vous fera rire quand même, par un brontéroc. C'est quoi un brontéroc ? Je vous laisse découvrir. Il faut dire que le film est quand même assez drôle. On écoute un extrait de sa bande originale. Elle est signée de Nicolas Britell. Don't Look Up, mais si, regardez, parce que c'est en train de se passer dans 24 secondes.

Ah bah oui, ça finit abruptement, mais c'est quand même rigolo. Allez, on va faire comme ça pour le réchauffement climatique. Always look at the bright side of life, hein, disaient les Monty Python. Et un extrait de la bande originale de Don't Look Up. Et on va se quitter en écoutant un extrait de la bande originale du Soleil Vert de Richard Fleischer, tourné en 1973 avec Charlton Heston dans le rôle principal. Le film de tous les temps pour tout ce qui est du réchauffement climatique. New York, l'an 2022, c'était hier, effectivement. Pollution, surpollution, 41 millions d'habitants, mal une existence misérable, et on finit par découvrir, il ne mange qu'une seule chose, le Soylent Green, le soleil vert, et on finit par découvrir à la fin l'horrible vérité. Je vous la laisse découvrir. La scène culte, c'est celle où Edward G. Robinson, dont ce fut d'ailleurs le dernier film, se fait euthanasier pour ne plus supporter cette planète. Il se fait projeter des images du moment d'avant, avec des animaux, des vraies plantes, de l'eau, des choses qui n'existent plus en 2022, pardon, en 2026, qui n'existeront plus dans l'avenir. Et le tout est illustré peut-être par la plus belle musique qu'on pouvait penser pour l'occasion, la symphonie pastorale de Ludwig van Beethoven lui-même. On en écoute un extrait, premier mouvement, opus 68. Sir Simon Rattle est à la baguette du Wiener Philharmoniker dans 24 notes secondes.

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0: Tu sais ce que dit l'éléphant à la girafe à l'air libre quand elle se crispe et qu'elle n'arrive plus à parler de sa vis si intense coincée dans son long cou? 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
1: Parlier de l'esprit canal.
2: Jules-Édouard Moustique.
1: L'esprit canal.
2: 7 juin 2012.
1: Sa définition. Et je pense que l'esprit canal, à la base, c'était des gens qui n'étaient pas du tout faits pour la télé, qui en ont fait.
3: J'en ai connu des gens, des petits, des moyens, des grands, des filles, des doyens, des chiants, des flics très malsains, méchants, des piches, des catins vraiment, des types très malins, étranges, des juifs, des rabbins, des rams, des crises, des marins, des bandes.
1: Y a personne n'avait une gueule de télé, quoi. C'est-à-dire que maintenant, quand on regarde la télé, c'est des blondes qui présentent le JT et des bruns qui présentent des jeux. En gros, hein, je schématise. Donc en fait, là, on avait d'un seul coup, on avait des... Mais tous ceux qui étaient là, c'était, ils avaient des gueules de, où ils faisaient de la radio, où ils étaient journalistes à Libé, ou machin, etc. Donc quand ils venaient, ils avaient des gueules, quoi.
4: Ça, sur les souvenirs les plus précis que j'ai de la radio. C'était quelque chose auquel ils tenaient, alors qu'on sait maintenant que ça n'a plus de valeur et que ça se jette régulièrement au fur et à mesure des progrès. Ça trônait dans la pièce, comme plus tard les gens feront à la télévision en mettant des meubles somptueux, en mettant des décors, des pots de fleurs dessus. C'est un objet plus qu'usuel, hein. C'est un objet de décor, ça c'est tout à fait étonnant.
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